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5: Avoir plus de ferveur. Ouais, je crois.
6: Avoir plus de ferveur.
5: Je pense que...
6: Comme ça, pourquoi pas. Ça dépend du genre de ferveur.
5: Ce qui me manque, mais qui au fond me manque peut-être pas tant que ça d'ailleurs, je ne sais pas trop non plus, ce serait plutôt une ferveur qui soit d'ordre spirituel. Je pense que j'ai une certaine spiritualité, mais je pense notamment à la spiritualité religieuse que je n'ai pas du tout de par ma culture et etc. Et de temps à autre, c'est quelque chose qui... Enfin, je sais pas, il y a des trucs qui me font dire, au fond, ça doit aider, mais j'en suis pas certaine. Mais quand même, ça me traverse l'esprit parfois.
6: Ouais, je sais pas, qu'est-ce que vous me proposeriez comme ferveur
7: J'en ai tellement qu'on me reproche presque. Ah oui, oui, oui, adhésion, ferveur, c'est pas notre chez moi. Mais disons que...
6: Oui, ça serait important dans mon travail de savoir montrer plus de ferveur.
7: Non, ça...
6: Comment ?
7: Non, ça va, au contraire, je ne cache pas mes engouements, et on va dire, et la passion de faire.
6: Ah bah je sais pas, ça reste assez vague. Donc...
5: Je sais pas, je me suis souvent rendu compte, par exemple, que les gens qui avaient une vraie ferveur, notamment religieuse, et des croyances fortes, s'en sortaient peut-être un peu mieux. Mais je n'en suis pas certaine non plus. Je ne suis pas certaine de grand-chose.
6: A priori, bon, c'est quelque chose de positif. Une bonne petite ferveur.

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4: Alors là, là-dessus, moi je vais être dure. Oui. Au départ, ce sont des pâquerettes et puis les pâquerettes se transforment. Hein.
5: Oui, oui.
4: Malheureusement,
5: je le déplore.
4: Pas piquant.
5: Via la
4: dure. Oui, lassant.
5: Moi je dis lassant, oui, c'est vrai. Et assez rapidement encore.
4: On se voit tout le temps, on arrive à plus avoir vraiment de sujets de conversation, mais qui sortent un peu de t'as bien travaillé, t'as bien machin, tout ça. Être avec la même personne le matin, le soir, la nuit, il n'y a plus l'excitation de. Et on finit par. Après, si on vit ensemble, c'est autre chose. C'est un peu par habitude. Par habitude, mais si on pouvait faire autrement, on le ferait. Hein, mais c'est pas facile de faire autrement non plus. Donc moi je dis après le mariage c'est tout autre chose. Donc faut pas généraliser non plus parce que il y a certainement des couples pour qui ça continue à être très bien et tant mieux. Hein. Mais pour moi non, je ne conçois pas de passer ma vie entière avec la même personne. Je n'aurais jamais conçu ça. Pour moi c'est beaucoup trop long.
6: Ah, dur, dur, parce qu'il y a beaucoup de déceptions qui arrivent ensuite. Tout dépend aussi de l'éducation. Et moi, je viens d'un monde quand même qui n'existe plus, quand même, c'est vrai, où l'éducation était stricte. Et on avait quand même, en tant que jeune fille, plein d'idéaux du style les romances, le chevalier, le prince charmant, quoi. Et le prince charmant se révèle parfois, comme je disais, dur, parce qu'il n'est pas si charmant que ça, mais on ne peut pas le voir au départ. Il faut vivre ensemble, comme tu disais, au quotidien. Et si on a envie de liberté, on s'aperçoit qu'on est en prison, peut-être prison dorée, et qu'on a envie d'y échapper.

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8: Le mot du jour pour approfondir votre culture, le mot liesse.
9: Liesse, en liesse, se dit d'un groupe qui manifeste une joie collective.
8: Dans quelle situation utiliser le mot liesse ?
9: Vous pourrez amuser vos compagnons de canapé en décrivant la liesse communicative des gagnants de l'épreuve des poteaux de Koh-Lanta. Ces derniers pourront alors déguster une savoureuse barre chocolatée au lieu d'aller à la chasse au manioc ou à la poule tropicale.
8: Dans quelle situation ne pas utiliser le mot liesse ?
9: Vous ne pourrez en revanche pas vous en servir pour exiger la liesse de billets que vous doit votre dealer de cocaïne dans le cas où vous seriez à la tête d'un cartel de drogue. Cap de l'insérer dans votre prochain courriel ? À vous de jouer désormais.
8: À plus dans le bus.

0: 보도.
1: Bonjour et bienvenue dans Rien à dire, le podcast pop qui va aujourd'hui vous faire voyager, vous amener un peu de bleu azur au travers des yeux et des parfums délicieusement iodés dans les narines. Téléportons-nous immédiatement dans une ambiance estivale aux côtés d'Edouard Biel, jeune premier parisien au look terriblement 80s et à la voix au perché, qui va nous emmener sur l'île grecque de Paros en mer Égée,

0: C'était Édouard Biel avec Parikia. Et figurez-vous que je suis déjà personnellement allé à Parikia, le port de l'île de Paros. C'était juste après la réouverture post-Covid en 2021. Il y avait vraiment personne et je me souviens que la patronne du petit restaurant où on avait pris nos habitudes nous avait gentiment demandé, imploré de mettre un commentaire sur internet afin de relancer un peu la machine. C'est la seule et unique fois de ma vie où j'ai commenté un restaurant sur internet. La Yanoulis Taverna à Parikia. J'ai trouvé la coïncidence trop belle, du coup je vous lis l'intégralité de mon commentaire sur ce restaurant.
1: Rapport qualité-prix imbattable. Poisson très frais à prix très abordable. La patronne n'hésite pas à offrir quelques suppléments. Rien à redire, allez-y les yeux fermés.
0: Très bien, très bien. Revenons à Édouard Biel, garçon si attachant que je n'ai pu m'empêcher de lui poser quelques questions directement à la sortie de son concert bordelais dans la salle de bal de Blonde Vénus.
2: Bonsoir tout d'abord. Moi j'ai beaucoup écouté de variétés françaises petit avec mes parents et principalement Paul Naref, pas mal Christophe, Michel Berger, enfin toute la vibe années 70-80. Et puis aussi quand j'étais ado, beaucoup les Rolling Stones. Dans mes albums préférés, c'est quasiment que des albums de rock anglais. Et voilà, donc ça c'est un peu le micmac fait mes ma musique aujourd'hui.
3: Il y a une vingtaine d'années que moi je faisais de la musique, c'était un truc qui était un peu honteux de se réclamer de la variété française. Et est-ce que toi maintenant c'est un truc qui a sauté une génération, c'est un truc que tu peux revendiquer sans aucune
2: Alors je pense que la variété, on met un peu tout et n'importe quoi dedans. Et quand on parle de Paul Naref, de Michel Berger, c'est quand même des grands musiciens et des grands mélodistes à l'origine. Et ils faisaient partie de la variété, mais c'est quand même des super musiciens et des mecs qui ont fait des chansons qui résonnent encore aujourd'hui. Donc je trouve que justement, il a un peu perdu ses lettres de noblesse, le mot variété, pendant pas mal de temps. Et moi, j'ai pas honte de dire variété parce que je pense que ce que je fais, c'est variété parce que c'est en français, les gens capte tout de suite les histoires que je raconte. Il y a un truc très accessible.
3: Bon, et avant de te laisser, j'ai juste une dernière question. Dans la foule, là, pendant qu'on attendait le début du concert, donc moi j'avoue que je connaissais pas du tout ce que tu faisais. Et vous connaissez Édouard Biel, c'est quoi, c'est qui et tout. Et on m'a dit, c'est bien, mais des fois il est de mauvaise humeur.
2: On t'a dit ça?
4: Ouais.
2: De mauvaise humeur. Et sûrement, parce que je suis très en proie à mes émotions, donc je suis peut-être de mauvaise humeur parfois, mais je le vois peut-être pas, mais c'est bien de le savoir. C'est peut-être des gens qui m'ont déjà vu à un concert où j'étais de mauvaise humeur.
3: Mais là aujourd'hui, ça a l'air d'aller.
2: Ah non, aujourd'hui, c'était super. Franchement, l'ambiance, les gens, Bordeaux, je reviens quand vous voulez.
0: Merci à Édouard d'avoir répondu à ces quelques questions. Un deuxième album va sortir bientôt. Je vous conseille de surveiller tout ça. Le jour de cette interview, le jour de ce concert, il était en première partie du groupe Junior.
5: Un lundi à la plage.
0: J'étais d'ailleurs venu là-bas pour écouter la voix suave d'Anna Jean, dont le côté lycéenne, un brin insolente, m'a toujours fait craquer. Restons dans le champ lexical maritime en écoutant Méditerranée, issu du dernier album de Junior en 2021.

C'était Junior avec Méditerranée et je reviens un instant sur mon interview avec Édouard Biel car tout le temps de ma conversation avec lui, j'ai dû m'employer de toutes mes forces pour ne pas l'appeler Louis. À cause de Louis Biel Biarré, l'étoile filante du rugby bordelais qui justement ce même soir jouait avec le 15 de France contre l'Écosse pour gagner le tour à destination, match dont je surveillais l'évolution du score de temps en temps sur mon téléphone. J'ai tenu bon, j'ai été concentré et j'ai réussi à ne jamais confondre Louis et Édouard en lui parlant. En revanche, lors du tout premier numéro de Rien à dire début janvier dernier, je m'étais bien planté de prénom en rebaptisant le chanteur de Biche d'un très personnel Maxime, lui qui s'appelle en réalité Alexis. C'est lui-même qui me l'avait fait gentiment remarquer après avoir écouté l'émission. J'étais bien sûr mort de honte, je profite donc de la sortie de leur nouvel album pour réparer ça. On écoute donc tout de suite Biche et son chanteur Alexis avec L'Engrenage.

0: rien à dire, c'est fini pour aujourd'hui, en espérant qu'on aura su vous distraire, vous emmener ailleurs, bref, vous séduire. À la semaine prochaine.
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Musique. Ainsi parlait Zarathoustra. Avec sa célèbre introduction, l'opus 30, c'est un poème symphonique composé par Richard Strauss entre février et août 1896. L'œuvre complète est librement inspirée par le poème philosophique Ainsi parlait Zarathoustra du philosophe allemand Friedrich Nietzsche, où les deux auteurs-compositeurs voient l'évolution de l'histoire de l'humanité de ses origines à sa transition vers une conception nietzschienne du surhomme. Elle est inscrite au registre national des enregistrements de la Bibliothèque du Congrès des États-Unis, où elle se situe chronologiquement au milieu des pièces symphoniques du célèbre compositeur. Cette introduction grandiose comporte une fanfare, répétée trois fois en crescendo pour mettre en musique le lever du soleil sur la montagne depuis le premier rayon du soleil jusqu'à l'illumination progressive et complète des sommets de la montagne de l'œuvre Nietzsche, dont une représentation allégorique de l'individu se fond dans le monde et le monde se fond dans l'individu, qui a été reprise et adaptée par le lever du soleil aligné sur la Terre et sur la Lune du film 2001 l'Odyssée de l'espace de Stanley Kubrick.

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2: Les traumatismes de guerre peuvent-ils modifier notre ADN? Bonjour à tous, c'est Carla. Concernant la chronique d'aujourd'hui, vous l'aurez remarqué, le sujet de cette dernière est on ne peut plus d'actualité. Mais le but aujourd'hui ne va pas être de nous faire prendre conscience des dégâts actuels, qui sont déjà assez explicites, je pense, mais des dégâts ultérieurs à ces conflits de grande envergure. Donc quand on parle de guerre, on pense de suite aux destructions, aux pertes humaines, aux traumatismes psychologiques. Mais une question intrigue de plus en plus les scientifiques. Les traumatismes de guerre pourraient-ils laisser une trace dans notre biologie et même se transmettre aux générations suivantes? Autrement dit, est-ce que les enfants ou même les petits-enfants de personnes ayant vécu la guerre pourraient en porter une trace biologique? À première vue, cela semble presque impossible. Notre ADN est censé être stable, nous héritons de celui de nos parents et il ne change pas simplement parce que nous vivons une expérience difficile. Et pourtant, depuis une vingtaine d'années, les chercheurs découvrent que notre environnement peut influencer la manière dont nos gènes fonctionnent. Et pour comprendre cela, il faut parler d'un domaine de recherche relativement récent qui est l'épigénétique. Mais avant ça, il faut d'abord savoir que notre ADN contient environ 20 000 gènes, mais ils ne sont pas tous actifs en permanence. Certains gènes sont activés, d'autres restent silencieux, en fonction de nombreux facteurs, notamment, l'alimentation, l'environnement ou encore le stress. Les scientifiques ont découvert que pour activer ou désactiver ces gènes, l'organisme utilise de petites modifications chimiques qui se fixent sur l'ADN. La plus étudiée s'appelle la méthylation de l'ADN. La méthylation consiste simplement à ajouter une petite molécule chimique appelée groupe méthyl sur l'ADN. Cette modification ne change pas la séquence du gène, mais elle peut réduire ou modifier son activité. Pour visualiser cela, on peut imaginer que l'ADN est un immense livre de recettes. Les gènes sont les recettes. Mais la méthylation agit comme un marque-page qui dit « utilisez moins souvent cette recette, utilisez plus celle-ci, etc. » Le texte du livre ne change pas. Néanmoins, le choix des recettes utilisées, oui. Eh bien, notre ADN ne change pas. Cependant, les gènes exprimés, ceux qui vont, entre gros guillemets, se manifester, eh bien, eux vont varier. C'est ce que les scientifiques appellent l'épigénétique. Et certaines expériences très fortes en émotions, comme par exemple un stress extrême, peuvent modifier ces marques chimiques. En effet, tous les stress ne sont pas équivalents. Par exemple, le stress du quotidien, comme un examen, un retard, une dispute, n'a généralement pas d'effet durable sur nos gènes. Mais dans des situations extrêmes, comme la guerre en l'occurrence, le corps peut rester exposé pendant longtemps à des niveaux très élevés d'hormones du stress. La principale de ces hormones s'appelle le cortisol. Normalement, le cortisol nous aide à réagir face à un danger. Et vous commencez à le connaître, hein. Mais il mobilise l'énergie, il accélère le rythme cardiaque et prépare le corps à réagir rapidement. Mais lorsque le stress devient chronique, pendant des mois ou des années, le cortisol peut perturber plusieurs systèmes biologiques, notamment le système immunitaire qui peut s'affaiblir, ou encore le sommeil qui peut lui s'amoindrir, mais aussi la mémoire pouvant elle aussi s'altérer. Et ce stress peut également toucher certains mécanismes épigénétiques. C'est notamment ce que l'on observe chez des personnes souffrant de stress post-traumatique, un trouble très fréquent chez les survivants de guerre. Et les chercheurs se sont alors posé une question étonnante. Si ces modifications biologiques apparaissent chez les survivants, pourraient-elles aussi être observées chez leurs petits-enfants, même chez leurs enfants? Et pour explorer cette question, les scientifiques ont étudié des populations ayant vécu des traumatismes historiques majeurs. Par exemple, des chercheurs ont analysé l'ADN de survivants de la Shoah et de leurs enfants. Ils se sont intéressés à un gène appelé FKBP5, impliqué dans la régulation de la réponse au stress. Ce gène joue un rôle important dans la manière dont notre organisme réagit au cortisol. C'est-à-dire que ce gène, FKBP5, régule l'intensité et la durée de la réaction face à un danger. Et les résultats de son analyse, du coup, ont été très très surprenants. Les scientifiques ont observé des modifications de méthylation sur ce gène chez les survivants, mais également chez leurs enfants. Les survivants disposaient d'une surméthylation de ce gène, pendant que leurs enfants disposaient d'une méthylation de ce gène plus faible que la normale. Et même si les modifications de méthylation sur le gène FKBP5 ne sont pas identiques chez les survivants ainsi que chez leurs enfants, des changements sont observés dans les deux générations, ce qui suggère que les enfants enfin les effets pardon, du traumatisme pourraient laisser une trace biologique chez les descendants. Cela suggère également que l'exposition donc à un traumatisme extrême pourrait influencer directement la manière dont certains gènes fonctionnent dans la génération suivante. Plus récemment, des chercheurs ont étudié des familles ayant vécu cette fois-ci des conflits contemporains. Une étude particulièrement marquante a été menée sur des familles de réfugiés syriens. Les scientifiques ont analysé l'ADN de trois générations, donc des grands-mères, leurs filles ainsi que leurs petites-filles. Certaines de ces femmes avaient été exposées donc à des violences extrêmes pendant la guerre en Syrie, parfois même pendant leur grossesse. Et les chercheurs ont donc comparé les marques épigénétiques chez des générations issues de femmes ayant subi des violences. Et chez des femmes de générations issues, chez des générations plutôt issues de femmes n'ayant subi aucune violence cette fois-ci. Et les résultats, eh bien, concordent. Les chercheurs ont trouvé 21 régions de l'ADN où la méthylation était modifiée chez les personnes ayant vécu la violence. Et 14 régions du génome où la méthylation était modifiée, cette fois-ci chez les enfants ou petits-enfants des personnes exposées. Cependant, la progéniture des personnes n'ayant vécu aucune violence eux-mêmes ne disposaient d'aucune modification sur leur méthylation d'ADN. Autrement dit, l'exposition à un traumatisme pourrait laisser une empreinte biologique durable, perceptible même chez des enfants qui n'ont jamais vécu la guerre eux-mêmes. Mais même si ces résultats sont fascinants, les chercheurs restent très prudents. En effet, les études sur l'épigénétique humaine sont encore relativement récentes. Et il est parfois difficile de savoir si les modifications observées sont réellement transmises entre générations ou si elles apparaissent à nouveau sous l'effet de l'environnement. Pourquoi ? Parce qu'il est très difficile de distinguer ce qui relève de la biologie et ce qui relève de l'environnement familial. Les enfants de survivants de guerre grandissent souvent dans des contextes marqués par le stress des parents, par exemple, les souvenirs d'un traumatisme, l'exil ou la précarité, ou parfois des troubles psychologiques liés à la guerre. Tous ces facteurs peuvent influencer la santé mentale et même certains processus biologiques. Autrement dit, la transmission du traumatisme est probablement un phénomène complexe qui mélange des facteurs biologiques, des facteurs psychologiques et des facteurs sociaux. Et aujourd'hui, les scientifiques continuent d'étudier ces mécanismes pour comprendre leur véritable rôle. Mais une chose devient de plus en plus claire, les conséquences d'une guerre peuvent parfois durer bien plus longtemps que la guerre elle-même. Et dans certains cas, elles pourraient même se prolonger dans les corps et les vies des générations suivantes. Merci à vous.
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3: Et c'est avec Lucie. Salut Lucie.
4: Salut Léo, comment tu vas? T'as passé de bonnes fêtes?
3: Mais très très bien. Et toi, j'espère, bonne année déjà.
4: Oui, bonne année. C'est vrai. Est-ce que t'as passé du temps avec tes proches, avec ta famille?
3: Oui, oui, il y avait tout le monde. Mes parents, mes frères, mon neveu, ma nièce, tout ça.
4: Fabuleux. Les fêtes de fin d'année, c'est souvent l'occasion de passer du temps en famille, que ce soit la famille de cœur ou la famille de sang. Eh bien, aujourd'hui, on va parler de ça, de famille, je précise, pas de sang, sinon ça serait une autre chronique. Du coup, on va parler de famille de langue, de famille linguistique. Mais avant ça, j'espère que t'as révisé pendant les vacances, Léo, parce que je vais
3: évidemment
4: te faire... Un petit quiz, tu t'es refait toutes mes chroniques, évidemment.
3: Moi, je fais toutes tes chroniques et je ne lis que des bouquins de linguistique pour préparer ta chronique.
4: Voilà.
3: Parce que t'as plein de questions super pointues.
4: Exactement, tout à fait. Donc, on va faire un petit quiz de rentrée. Je ne sais pas si vous vous souvenez, dans ma première chronique, on avait parlé de langage, de langue et de parole. Et donc, on avait abordé ces définitions. Léo, est-ce que tu te souviens de la différence entre langage et langue?
3: Alors... C'était il y a un petit moment.
4: En plus, j'étais même pas avec toi pour cette chronique.
3: Ah bah
4: parce que je l'avais enregistrée.
3: Oui, c'était la toute première. C'est vrai, c'était avec Nicolas. Non, c'est subtil, je me souviens, et je vais pas être plus précis que toi.
4: J'ai bien aimé, c'est subtil. Très bonne réponse, t'as bien botté en touche. Ouais, alors en fait, on avait vu que le langage est inné, alors que la langue est apprise, acquise. Le langage, c'est la faculté inhérente et universelle de l'humain de construire des langues, donc des codes, pour communiquer. La langue, quant à elle, appartient à un groupe donné, elle est structurée. Ce ne sont pas des éléments assemblés sans aucune règle, il y a un lexique, une grammaire, c'est un système organisé. Et la parole, elle est individuelle, elle consiste en l'utilisation concrète de cet outil qu'est la langue. Elle est le résultat de l'utilisation de la langue et du langage. Donc langage universel, langue, elle appartient plutôt à un groupe, et la parole ensuite c'est la réalisation individuelle. Et on avait vu aussi que toutes les langues n'ont pas forcément de parole, puisqu'on a les langues des signes qui ont donc des signes. Dans la deuxième chronique, on avait questionné notre utilisation du verbe « parler », une langue. Et est-ce que tu te souviens un petit peu des différents termes qu'on avait utilisés pour désigner les personnes qui parlent une ou plusieurs langues? On avait plein de termes différents.
3: Oui, on avait parlé de polyglotte, de bilingue, etc. Et finalement, je crois que c'était les polyglottes qui ressortaient surtout et que c'était la notion de communiquer qui prévalait.
4: Bah, fabuleux. Alors là, tu sais quoi, tu m'enlèves les mots de la bouche, j'ai même plus besoin de faire ma chronique. C'est parfait, à la semaine prochaine.
3: Ah mince, désolé.
4: Non, mais c'est très bien, c'est ça. On avait vu du coup la différence entre multilingue et plurilingue.
3: Ah oui, voilà.
4: On avait parlé aussi de polyglotte. Et en effet, on avait dit que la chose la plus importante, c'était de pouvoir communiquer. Et puis, on pouvait se définir comme on voulait. Et puis, ce qui est vraiment primordial, c'est de s'amuser quand on apprend une langue. Parce que sinon, bah, écoute, la vie est déjà assez compliquée comme ça. Si en plus, on ne s'amuse pas. C'est un peu chiant. Alors, est-ce que tu te rappelles, donc la troisième chronique, c'était avant les vacances, on avait parlé du nombre de langues. Et est-ce que tu te souviens ce qu'on avait dit sur environ, combien il y avait de langues dans le monde ?
3: Ah oui, oh, c'est plusieurs milliers, c'est ça.
4: Ouais, tout à fait. On avait dit, en fonction des estimations, ça dépend. Donc on était entre 5000 et 10 000. Et puis, en général, on se met d'accord autour de 7 000 langues. Et on avait dit que Ethnologue, le site de référence en la matière, en comptait, lui, 7151 en 2022. Et parmi toutes ces langues, est-ce que tu te souviens du pourcentage qui est en danger ?
3: C'était un pourcentage assez élevé. Non, je ne me souviens plus. Là, je dirais 70%, mais je crois que c'est...
4: C'est ce que tu avais dit la dernière fois. Je t'avais dit que tu as été un peu pessimiste.
3: Ah oui, voilà. Okay. Bah, tu vois, je reste sur mon pessimisme. Mais non, ce n'était pas ça.
4: C'était 44%, ce qui est déjà très élevé, hein, je trouve. Et on avait dit aussi qu'une langue mourait tous les 40 jours. Voilà. Et enfin, si vous avez eu la possibilité d'écouter le marathon de la radio le 20 décembre dernier, vous avez peut-être entendu l'émission que nous avons faite avec deux camarades sur l'occitan, dans laquelle on a passé une heure à parler de cette langue. Et donc, si vous ne l'avez pas écoutée, bien, elle sera, elle l'est ou elle sera.
3: Elle va être mise sur SoundCloud. On est en train de tout mettre en ligne là.
4: Voilà, fabuleux. Donc, elle sera disponible bientôt. Et puis, moi, j'en ferai une version plus courte dans une future chronique. Donc, ça, c'était un petit récap des chroniques de 2024. Donc, maintenant, on va commencer 2025 dans la joie et la bonne humeur en parlant de famille. Et donc de famille linguistique. Comme d'habitude, tu sais, je pose toujours des questions. Est-ce que tu sais ce que c'est ? T'as une idée de comment définir une famille linguistique ?
3: Alors, pas du tout. Enfin, là, comme ça, je dirais peut-être des langues qui ont une même racine.
4: Ouais, ok, c'est intéressant. C'est intéressant. Donc, je vais te donner une réponse un peu technique et puis ensuite, je ferai une jolie métaphore. Donc... Une réponse technique serait de dire, je cite, « Une famille linguistique est un ensemble de langues apparentées qui ont évolué par transmission de génération en génération de locuteurs à partir d'une langue ancestrale commune. On parle de parenté généalogique ou génétique pour désigner ce type de relation. Le terme n'implique pas de parenté biologique entre les locuteurs des langues en question, bien évidemment. La notion repose sur une analogie de l'évolution des langues avec celle des organismes vivants, selon le modèle de l'arbre généalogique. L'établissement de ces parentés est un objet essentiel de linguistique historique. » Fin de citation. Et on remercie notre chère encyclopédie libre et gratuite Wikipédia pour cette définition. Elon Musk ne t'aura pas. Voilà. Et on peut faire une analogie, comme je disais, et imaginer un arbre. Donc en fait, tu vois, tu as le tronc de l'arbre et puis tu as des branches. Et en fait, bah, toutes les langues sont issues de ce tronc commun qui représente la langue ancestrale commune.
3: D'accord.
4: L'idée d'utiliser des branches est intéressante parce que souvent, de nouvelles langues en fait, se forment parce qu'elles se séparent les unes des autres. Par exemple, du latin se sont formées d'autres langues. On va y venir. Et pour écrire cette chronique, je lisais un article de Babel qui répondait à la question « Comment savoir si une langue appartient à une autre langue ?» C'était intéressant parce qu'il comparait ça à la lignée d'une famille royale. Il disait, je cite, « Plus on remonte dans le temps, plus il est difficile de déterminer qui s'apparente à qui. Si deux langues se ressemblent tellement qu'elles peuvent pratiquement se comprendre, il n'est pas difficile de déterminer qu'elles sont apparentées. Mais que se passe-t-il si elles n'ont que peu de choses en commun ? Dans un monde idéal, il existerait une trace écrite qui démontrerait clairement les liens entre les langues. » Fin de citation. Évidemment, on n'est pas dans un monde idéal, donc parfois, ça peut être compliqué de trouver des liens de parenté. Et la tâche peut aussi être rendue difficile parce que certaines langues sont « entremêlées », entre guillemets. Je cite de nouveau l'article de Babel. « De nombreuses langues dans le monde, par exemple, contiennent des éléments d'anglais en raison de l'important héritage de l'Empire britannique. Toutefois, cela ne signifie pas que ces langues partagent une racine avec l'anglais. » Fin de citation. Par exemple, moi, j'apprends actuellement l'indonésien et dans cette langue, on a de nombreux mots qui viennent de l'anglais. Ils ne s'écrivent pas forcément exactement de la même manière, mais on comprend très bien de quoi on parle. Si je te dis docteur, astronaute, strawberry, gossip, cowboy, criminel, Bah, tu comprends, tu peux deviner le sens des mots. Et pourtant, je t'ai parlé en indonésien.
3: Ah, d'accord.
4: Et l'indonésien, lui, cette langue fait partie de la famille des langues austronésiennes, alors que l'anglais fait partie des langues indo-européennes. Ce ne sont pas, en fait, les quelques mots issus d'autres langues qui déterminent l'appartenance. Ces échanges lexicaux sont dus à des contacts entre les langues, qu'ils soient volontaires ou forcés. Ça ne signifie pas qu'il y a à l'origine une langue ancestrale commune. Donc c'est intéressant de garder toujours en tête cette métaphore de l'arbre, avec un tronc. Est-ce qu'on a un tronc commun finalement ? Et dans le cas de l'anglais de l'indonésien ou du néerlandais de l'indonésien, c'est parce qu'il y a eu des contacts plutôt forcés, puisqu'on parle de contexte de colonisation, et donc les langues se sont influencées. Mais pourtant, comme on vient de le voir, il n'y a pas ce tronc commun. Voilà. C'est un sujet qui est assez complexe, je l'ai résumé assez brièvement, mais si ça vous intéresse, on pourra toujours revenir dessus et évoquer par exemple les différents critères pour établir ces familles de langues. Maintenant qu'on a un petit peu dégrossi ce qu'était une famille de langues, tu devines ma prochaine question. D'après toi, il y a combien de familles de langues dans le monde ?
3: Je pense que la réponse est surprenante. Là, comme ça, je dirais, je sais pas, 500, mais complètement au pif.
4: Ok, bah écoute, continue de lire des livres de linguistique parce que vraiment tu te rapproches du but, c'est vraiment bien. Donc le site L'aménagement linguistique dans le monde, que j'ai déjà mentionné lors d'une précédente chronique, nous répond qu'il y en a probablement autour de 400. D'autres sources disent 200. Bon, en résumé, il y en a plusieurs centaines. Et on compte en général 16 familles dites de grande extension du fait du nombre de langues et de locuteurs que la famille comprend. Est-ce que tu connais le nom de notre famille linguistique ? Je l'ai mentionné un peu plus haut.
3: Aïe, aïe, aïe, non, ça m'a échappé.
4: C'est la même famille que l'anglais. J'avais dit que l'anglais faisait partie des langues...
3: Bah, de toute façon, enfin, je dirais que le français, c'est une langue latine, mais du coup, ça, c'est pas une...
4: C'est une sous-famille.
3: C'est une sous-famille.
4: Ouais.
3: Non, vas-y, redis-le. Il y a eu beaucoup d'infos.
4: Ça fait partie des langues indo-européennes.
3: Ah oui, d'accord, voilà.
4: Et est-ce que tu savais que c'était la famille avec le plus grand nombre de locuteurs et locutrices ? Selon les dernières estimations, donc toujours du site L'aménagement linguistique dans le monde, notre famille compterait près de 3 milliards de locuteurs et 426 langues en son sein. Évidemment, ces 426 langues sont réparties en sous-familles, c'est ce qu'on disait. Par exemple, bah du coup tu me l'as dit, est-ce que tu connais le nom de notre sous-famille avec l'espagnol, l'italien, l'occitan, le catalan ?
3: C'est les langues latines ?
4: Exactement, les langues latines ou les langues romanes, tout à fait. Et donc parmi les autres familles, les autres grandes familles, on peut citer la famille austronésienne, donc on l'a dit pour l'indonésien, la famille bantou, dravidienne, japonique, nigéro-congolaise, sino-tibétaine, etc., etc. On pourrait presque jouer en fait au jeu des 7 familles linguistiques, tu vois, genre dans la famille nigéro-congolaise, qui compte environ 1500 langues et serait parlée par environ 5 à 7% de la population mondiale dans 41 pays d'Afrique. Je pourrais dire, bah, je veux le groupe ou la sous-famille quoi, et dans cette sous-famille, je voudrais le Igbo, tu vois, qui est une langue du sud-ouest du Togo. Voilà, ça serait super chouette, tu vois, donc comme
3: ça
4: cadeau de...
3: Ça serait une partie très longue.
4: Oui, ça serait extrêmement long, c'est ça. Faudrait prévoir une année à peu près pour ce jeu. Mais certaines de ces familles sont parfois controversées, c'est-à-dire que les linguistes ne sont pas forcément d'accord pour réunir toutes ces langues au sein d'une même famille. Il y a des débats, mais c'est aussi l'intérêt de la linguistique. Je ne vais pas rentrer dans les détails, mais donc il faut garder à l'esprit que ce n'est pas forcément figé dans le marbre. Par exemple, pour la famille nigéro-congolaise, c'est vrai qu'on connaît plusieurs façons de classer ces langues, et parfois on y inclut les langues bantoues, que j'ai citées comme une famille à part entière plus tôt. Voilà. Avant de nous quitter, une dernière question, en fait, plutôt deux questions. Est-ce que tu sais, ou est-ce que tu te souviens de combien il y a de langues dans notre grande famille indo-européenne ? Je l'ai mentionné avant.
3: Ah ouais, mais alors attends, il y en avait 200 et quelques
4: 426, c'est ça. Et donc je disais, dans cette famille, on compte différents groupes ou sous-familles. Par exemple, donc, on a les langues celtiques, les langues romanes, c'est nous, les langues germaniques, c'est l'anglais, par exemple l'allemand, le néerlandais, les langues baltes, slaves, indo-iraniennes, etc. Dernière question, après je m'en vais, promis. D'après toi, on a combien de langues dans notre sous-famille romane ?
3: Ah, je dirais une cinquantaine.
4: Qu'est-ce que t'es bon, Léo ? Vraiment, les vacances, ça te réussit, parce que là, tu vois, tu me fais... Bonne réponse sur bonne réponse. Alors là, on a des réponses différentes en fonction des sources que l'on consulte. Wikipédia nous dit qu'il y en a d'une vingtaine à une cinquantaine. Et si tu as écouté avec attention mes dernières chroniques, et je sais que c'est le cas, tu te rappelles qu'en fait, on peut avoir des estimations aussi différentes parce qu'on n'est pas forcément d'accord sur ce qu'est la définition en fait, d'une langue. Est-ce qu'on est sur une langue ? Est-ce qu'on est plutôt sur un dialecte d'une autre langue ? Tu vois, donc c'est pour ça qu'il y a des estimations qui sont assez différentes. Voilà. Donc, pour conclure, on a beaucoup de familles de langues. On en compte environ 16 principales, c'est-à-dire qui ont le plus grand nombre de locuteurs. La plus grande famille par rapport au nombre de locuteurs et locutrices, c'est la nôtre, la famille indo-européenne. Et parmi les différents groupes de notre famille indo-européenne, nous faisons partie du sous-groupe des langues

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15: Cette semaine, nous avons une stagiaire lycéenne à Syllabe qui s'appelle Elisa et je suis super contente parce qu'on va entendre sa voix pour la première fois dans 6h avant minuit. On va découvrir sa chronique K-pop. À toi, Elisa.
16: Vous avez sûrement déjà entendu parler de la K-pop, peut-être sur les réseaux sociaux. Mais savez-vous vraiment ce que c'est ?
15: Non, tu vas nous l'expliquer.
16: La K-pop, c'est tout simplement le nom donné à la musique originaire pop de Corée du Sud. Ce genre émerge vers 1992, notamment grâce au groupe Seo Taiji and Boys. Il est inspiré du genre pop, du genre rap, mais surtout du genre pop. Le système de la pop coréenne est assez unique. C'est les agences qui sélectionnent leurs talents et qui les forment jusqu'à ce qu'ils débutent. Les plus grosses agences sont surnommées les Big Three ou les Big Four et elles ont formé les groupes les plus connus, notamment Big Bang, 21, EXO, BTS, Blackpink ou encore Stray Kids plus récemment. Je vous ai donc préparé un petit top 3 des meilleurs titres de K-pop pour vous donner envie de l'écouter.

Shutdown de Blackpink, qui est sorti en septembre 2022 avec la bande Blackpink. Un sample de la chanson Campanella au violon est présent tout au long de la chanson. Et il est notamment accompagné de basse qui lui donne une sonorité plus hip-hop et plus moderne. La K-pop s'est grandement inspirée des sonorités afro-américaines, notamment en introduisant des parties rappées ou des basses dans la plupart des chansons, comme dans celle-ci. Numéro 2.

Runners par Stray Kids est un titre sorti durant l'été 2024 dans l'album 8. Même si ce n'est pas le titre principal de l'album, c'est tout de même une très belle chanson, très profonde. Les paroles parlent d'acceptation de soi, de l'image que les autres ont de nous et de courage. Il n'y a pas de clip associé à cette chanson, mais c'est peut-être pour ça qu'elle est moins connue. Mais pourtant, ça reste une chanson très agréable, assez mélodieuse à écouter. Numéro 3.

0: Drop Top, interprété par le groupe Miao, est sûrement ma création audiovisuelle préférée de toute la K-pop. Le titre est sorti en mai 2025 dans le mini-album My Eyes Open Wide. Les paroles parlent de l'innocence de la jeunesse, de l'indépendance et de devenir soi-même. Le titre est accompagné d'un clip assez esthétique qui mêle des vidéos que les membres ont elles-mêmes prises, des séquences de danse et quelques effets spéciaux. L'ensemble est pensé pour rappeler l'innocence, la liberté et les bons moments passés entre amis.
1: Merci beaucoup, Elisa.

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3: Bonjour et bienvenue dans Rien à dire, le podcast pop élu encore cette année, meilleure émission musicale de la bande FM en France, voire dans le monde. Un véritable succès en somme, mais attention car comme l'a dit l'icône pop anglaise Winston Churchill, le succès n'est pas final, l'échec n'est pas fatal, c'est le courage de continuer qui compte. Attardons-nous donc cette semaine sur la notion de succès. Quel est-il? Où est-il? Se mesure-t-il en nombre de likes, en nombre de vues, en taux de satisfaction client? À partir de quand, pour un artiste, pour une chanson pop, peut-on parler de succès? Je n'ai, hélas, pas de réponse définitive à vous proposer. La définition la plus simple, la plus concrète serait bien évidemment de mesurer à un instant T l'audience, les revenus générés par un artiste. Cependant, le temps long, l'histoire, apporte un certain recul et une relecture de ces données qui fait que le plus gros vendeur d'une époque ne sera pas forcément celui dont la trace restera la plus indélébile quelques décennies plus tard. Une autre piste serait de mesurer son taux de succès à la jalousie et à l'envie qu'on suscite chez ses congénères, voire chez ses propres amis. C'est ce que nous raconte une autre icône pop anglaise, Morrissey, dans cette chanson de 1992, « We hate it when our friends become successful ». Littéralement, nous détestons quand nos amis réussissent.

0: Je suis moi-même, dans les années 2000, parti en quête du succès. Ma guitare et mes chansons sous le bras. Quelques éléments tangibles ont pu me faire croire ces années-là que le succès, le vrai, allait arriver. Mais hélas, l'histoire s'est écrite différemment. Mon ami Guillaume Pervieux et son projet Quaisoir a connu une trajectoire plus ou moins parallèle à la mienne.
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0: Même âge, même référence, un ancrage local fort, lui à Marseille, moi à Bordeaux, un entourage fourmillant d'autres musiciens, d'autres groupes, nous avons sorti des albums à peu près en même temps, avons connu l'ivresse de l'espoir qu'il se passe quelque chose, et puis finalement la déception qu'il ne se passe pas grand chose. Et autant il m'est difficile de juger avec le recul mon propre travail, autant les disques de Quaisoir sur lesquels je me sens forcément plus objectif, me semble compter parmi ce que j'ai écouté de mieux en matière de pop francophone. Alors, pourquoi, comment, on va écouter ensemble Quaisoir avec Rien que du vide et on refait le match.

0: Guillaume, bonjour à toi.
1: Hello.
0: Alors, on vient d'écouter donc ce morceau Rien que du vide qui date de quelle année?
1: Je pense que c'est vieux. À mon avis, c'est aux alentours de 2001, 2002, quelque chose comme ça.
0: D'accord. Et comme je l'ai expliqué un peu avant le morceau, on avait, je trouve, des trajectoires un peu parallèles. Moi, c'était à peu près mon premier album, c'était les mêmes années, mais à Bordeaux. Est-ce que si tu te replaces, toi, à l'époque, est-ce que tu penses que ça aurait pu, ça aurait dû mieux marcher? Enfin, quel rapport t'as par rapport à ça?
1: Moi, je suis assez content de ce que j'ai fait à cette époque-là. J'avais pas particulièrement de plan de carrière. Enfin, moi, j'ai commencé tout ça en jouant dans des groupes, j'étais instrumentiste, etc. Puis effectivement, en 2000, j'ai voulu lancer mon projet à moi. Bien évidemment, j'ai choisi le style de musique le plus en vogue à l'époque, qui était la chanson française dépressive. Donc avec un taux de réussite voilà, où je pense que à peu près 2% des étudiants se retrouvaient diplômés, hein, dans ce cas-là. Bien évidemment, ça a foiré commercialement, mais humainement, c'était très cool. Parce que ça restait aussi une aventure humaine. J'étais pas tout seul. Enfin, moi, je faisais mes morceaux tout seul, mais après, il y a plein de gens qui se sont impliqués là-dedans. Ouais, il y a eu un moment où j'ai été signé sur une assez grosse maison de disques, on va dire, entre guillemets. C'était pour le dernier disque. Ouais, je me suis dit que c'était à ce moment-là que ça aurait pu fonctionner, mais il aurait fallu en fait que j'aille jusqu'au bout de la démarche, ce que j'ai pas fait en fait, parce que je me suis rendu compte que j'étais pas trop fait pour tourner, c'est pas trop mon truc, je suis plutôt quelqu'un d'assez casanier. Qu'il y avait effectivement tout un pan de la pratique musicale qui me convenait pas. Psychologiquement, quoi, en gros. Je regrette pas que le projet ait pas marché commercialement. Je suis très content de ce que j'ai fait à cette époque. Quand je réécoute, j'ai pas honte. Je regrette pas de pas avoir réussi à vivre avec ça. C'est pas le problème. C'est tous ces trucs là, c'est cette époque où je faisais des disques, etc. C'est pas que dans ma tête c'est révolu. Mais c'est vrai qu'il y avait j'avais une vie en fait qui produisait ces chansons-là en fait. J'avais une structure de vie qui faisait que ça sortait en fait, que j'avais des choses à dire dans cette direction-là. Et que je pense qu'il y a un moment où ta vie change. Je sais pas, peut-être quand t'as des gosses, moi je suis. Moi ça a été vraiment le truc qui a fait que ma vie a un peu changé à un moment. Qui fait qu'en fait t'as plus ce jus là quoi. Ce jus d'avoir besoin en fait d'exprimer les choses.
0: Bon bah écoute, je te remercie beaucoup.
1: Merci à toi.
0: Le succès incompatible avec une vie mentalement saine et équilibrée. Voilà une autre piste de réflexion à creuser. Merci Guillaume. Piste peut-être en partie corroborée par cette scène déjà culte du récent documentaire sur l'acteur star Vincent Lindon, pour qui le succès semble altérer un peu le bon sens.
2: J'ai mon fils et ma fille. On est dans une brasserie et il y a à côté Catherine Zeta-Jones et Michael Douglas. Et à un moment, Michael Douglas, il fait ça. Il prend la carte et il fait « Siri, hello Siri, what's choucroute ?» Et moi, je suis à côté, comme un vrai petit fan, et je fais « Excuse me, that's a choucroute. » Et il fait ça, il fait « Oh, thank you, mister, thank you. Darling, that's choucroute, isn't it ?» Moi, je m'attendais à faire « That's choucroute » et que lui fasse « Oh, hey, hello !» Oh, nice to meet you. Catherine, it's Vincent Lindon. Catherine, my wife. Hey, boys, hey, look. He's a very famous... Mes couilles, rien du tout. Et là, j'ai envie de dire, dis-moi, les frères Cohen, ils me connaissent. Hein. Je t'explique. Quentin Tarantino, avec qui t'as travaillé, il me connaît aussi. Non, mais juste pour que tu... Ok, Michael, Et mange la choucroute maintenant.
0: Pour se quitter et boucler la boucle sur cette thématique, écoutons Succès Fou, morceau de Christophe qui avait marqué son grand comeback en 1983.

0: Rien à dire, c'est fini pour aujourd'hui, en espérant qu'on aura su vous remobiliser, vous motiver, bref, vous séduire. À la semaine prochaine.
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8: Si l'année 1985 a démarré de manière flamboyante pour les radios offshore, elle se termina plutôt mal. Durant les 6 premiers mois, Caroline, Radio Monique et Laser 558 semblaient causer quelques difficultés aux différents gouvernements concernés. Le pouvoir britannique, en particulier, semblait observer les deux navires sans vraiment savoir quoi faire. Étions-nous revenus à la grande époque où les radios flottantes narguaient les autorités ? Mais durant l'été, le ministère du Commerce et de l'Industrie britannique mit en place une surveillance rapprochée des deux bateaux, par le biais d'un patrouilleur équipé de puissants projecteurs qui pouvait observer le moindre mouvement aux abords du Rose Revenge et du Communicator, même de nuit ou par temps brumeux. Depuis les deux navires, on affirma ne pas être impressionné et être déterminé à poursuivre les émissions. Laser 558 s'amusa même de cette surveillance et la tourna en dérision. Mais en plus du blocus induit par cette surveillance, la station connaissait des problèmes financiers depuis sa création. Et malgré une audience très confortable, elle ne parvenait pas à séduire les annonceurs. C'est épuisé et malade que l'équipage capitula le 6 novembre 1985, laissant encore une fois Caroline seule face au gouvernement britannique. On pouvait alors craindre une efficacité encore plus grande du dispositif de surveillance, car il n'y avait plus qu'un seul bateau à observer. Pourtant, le 13 décembre, le ministère annonça la fin de l'opération. Du côté du Rose Revenge, on était soulagés. Mais pour combien de temps ?
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8: À la fin de l'année 85, l'agitation se poursuivait autour du MV Communicator. John Catlett, le responsable de feu Laser 558, expliqua d'abord qu'il était à la recherche de nouveaux investisseurs pour relancer la radio. Mais le 6 décembre, une annonce paraissait dans le magazine Broadcast proposant le MV Communicator à la vente ou à la location. Une semaine plus tard, le tribunal statuait sur la demande d'un des créanciers, John Rusling, et ordonnait la saisie du navire en vue de sa vente pour payer les dettes. Ses propriétaires affirmaient que le bateau valait plus d'1 million de livres sterling. Mais un juge déclara que la valeur de ce bateau vieux de 30 ans était largement inférieure et que seul un ferrailleur pourrait être intéressé. Le tribunal décida donc de mettre en vente le MV Communicator à moins que la société propriétaire puisse régler ses dettes. Le Rose Revenge avait lui aussi souffert de la surveillance. Avant la mise en place de l'opération, il était ravitaillé 2 fois par semaine en eau douce, carburant, denrées alimentaires et programmes préenregistrés, ainsi que les publicités à diffuser. Ces liaisons permettaient aussi une rotation régulière des DJ. À la fin de l'été, le ravitaillement se faisait seulement 2 fois par mois. Et à partir du mois de novembre, le bateau n'était visité qu'une fois toutes les 6 semaines. Cela eut de multiples conséquences et même si à bord du Rose Revenge, il n'y eut pas de problème de santé majeur à déplorer, contrairement à ce qui se produisit sur le Communicator, l'équipage dut rationner les denrées. La qualité et la continuité des programmes fut aussi affectée. Le manque de carburant et les problèmes de maintenance contraignaient régulièrement à restreindre le temps d'émission. C'est le seul indice qui indiqua les effets du blocus, car sinon, sur les 2 antennes, les DJ ne mentionnèrent pas la situation à bord. Radio Monique dut renoncer à ses flashs d'informations réguliers et les DJ durent occuper l'antenne beaucoup plus longtemps, faute de nouveaux programmes enregistrés. Mais la station néerlandaise fut aussi très durement affectée, car la diffusion des nouveaux spots publicitaires devenait totalement aléatoire. La forte progression d'audience enregistrée depuis son lancement commença sérieusement à s'éroder et sa crédibilité commerciale vacilla aussi. Pourtant, la station sembla redresser la barre à la fin de l'année 85. Mais le répit fut de courte durée, car au début de l'année 1986, des rumeurs persistantes faisaient état de difficultés financières importantes et du fait que la station cherchait de nouveaux investisseurs.
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partir du début de l'année 1986, Radio Caroline va diffuser deux programmes distincts sur les deux fréquences qu'elle utilise en soirée après la fin des émissions de Radio Monique. Sur la fréquence 963 kHz, après les programmes religieux sponsorisés, c'est Caroline Overdrive qui prend le relais. Une playlist de titres d'albums rappelant certaines programmations des années 70. Tandis que sur la fréquence 558, le format pop de single est maintenu. Le 30 janvier, le Ross Revenge rompt son câble d'encre et dérive, mettant les deux radios hors d'onde pour plusieurs jours. Durant son avarie, l'équipage lança plusieurs appels de détresse auxquels les gardes-côtes répondirent en envoyant deux bateaux d'assistance. Le ministère du Commerce, qui enregistra les communications sur les fréquences de détresse, prévint les armateurs des remorqueurs qu'ils pourraient être poursuivis dans le cadre de la loi anti-radio offshore de 1967 s'ils renouvelaient leur assistance. La menace du ministère est en fait illégale, car le Marine Broadcasting Offense Act n'interdit pas, heureusement, de porter assistance à un navire radio ou à un membre de son équipage en difficulté. Et cette assistance n'est pas conditionnée à l'émission d'un programme radio. À partir du mois de février, les programmes religieux, jusqu'alors diffusés après l'arrêt des émissions de Radio Monique, vont avoir une fréquence dédiée sous le nom de Viewpoint. Ce programme diffuse aussi de la musique non-stop, assez souvent country.

0: Au début du mois d'avril, le MV Communicator fut vendu, mais pas à des ferrailleurs. C'est une société produisant des publicités radio et télé, East Anglian Production, qui en fit l'acquisition. Cette entreprise, dirigée par un certain Ray Anderson, était proche des radios offshore. Elle réalisa plusieurs documentaires sur le sujet. Le navire fut réparé afin d'obtenir à nouveau une autorisation de navigation. Il était en effet toujours bloqué au port par le DTI. Des rumeurs ne tardèrent pas à circuler. Le MV Communicator pourrait aller s'ancrer en Méditerranée pour émettre en direction des touristes britanniques voyageant en Espagne et dans le sud de la France. À partir de l'été, Radio Monique semble avoir surmonté ses problèmes financiers. Grâce à la diffusion de certains de ses programmes sur des radios espagnoles, elle va signer des contrats avec de très gros annonceurs. À la même époque, elle est créditée par des sondages de plus d'1 400 000 auditeurs en Hollande. 13% des sondés l'écoutant régulièrement et 25% plus occasionnellement. Les sondages sont aussi très bons pour Radio Caroline, qui revendique 5 millions d'auditeurs. Le chiffre est difficile à vérifier, mais les enquêtes d'opinion montrent que la radio offshore est plus écoutée que les stations du réseau Independent Local Radio de l'East Anglia. Durant ce premier semestre, il a été question de lancer un nouveau programme en ondes courtes, ainsi que de démarrer une diffusion en FM. Mais rien ne se concrétisa.
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rentrée 1986, le MV Communicator est toujours dans le collimateur des autorités britanniques. Alors que le bateau avait été révisé et réparé et qu'il était a priori sur le point d'obtenir un certificat de navigabilité, des agents des douanes agissant pour le ministère des Transports intervinrent et retirèrent le palier d'arbre d'hélice, immobilisant ainsi le bateau. East Anglian Production menaça d'une action en justice si la pièce n'était pas restituée. Le ministère répliqua que le Communicator avait été immobilisé pour cause de non-conformité avec les critères de navigation. Sauf qu'aucune inspection n'avait été menée pour constater les travaux effectués depuis. Les agents du ministère auraient visiblement aussi fait des pressions sur la société qui avait fourni le carburant au MV Communicator après son arrivée au port près d'un an auparavant. Le 20 octobre 1986, une violente tempête secoue fortement le navire dans le port d'Harwich. Il rompt ses amarres et dérive. Privé de son système de direction depuis l'intervention des fonctionnaires du ministère des Transports, le bateau doit être remorqué. Pendant la manœuvre, il heurte un ferry qui était stationné sur la rivière Stour. Si aucun dommage important n'a été constaté sur les deux bateaux, un accident bien plus grave aurait pu arriver. Si par exemple le MV Communicator avait heurté un pétrolier. Ray Anderson dénonça encore une fois la stupidité du ministère. Même le capitaine du port d'Harwich va faire part de son inquiétude sur l'impossibilité de contrôler le navire en cas de problème. Quelques jours plus tard, des agents du ministère des Transports vinrent remettre la pièce maîtresse du navire et le 10 novembre, un fonctionnaire du gouvernement panaméen monta à bord pour vérifier son état. Il délivra le document d'immatriculation pour le compte du Panama. Il ne restait plus qu'à obtenir le certificat de navigabilité par les autorités britanniques. Mais le gouvernement était très méfiant et chaque ravitaillement en carburant était scruté par des agents du DTI. Le 14 novembre, le ministère des Transports leva enfin la saisie et le 16, le MV Communicator appareilla et jeta l'ancre dans les eaux internationales au large de Felixstowe. Ray Anderson, qui fut soumis à pas mal de questions, déclara que le navire ne lui appartenait plus et qu'à sa connaissance, les nouveaux propriétaires allaient l'emmener vers Gibraltar pour émettre en Méditerranée. Mais les jours suivants, le bateau longeait la côte britannique sans visiblement prendre une direction précise. Et le 20 novembre, le ministère des Transports confirma que le MV Communicator était au mouillage à peu près au même endroit qu'un an auparavant, en face de Walton-on-the-Naze. Il confirma aussi que l'équipage avait reconstruit le mât de diffusion. L'Independent Broadcasting Authority représentant les radios locales privées fustigea alors l'attitude des différents ministères concernés, coupables d'avoir laissé filer le navire en sachant qu'il était toujours porteur de tout son équipement radio. Le ministère des Transports répondit qu'il n'avait plus de raison de retenir le bateau pour des motifs de sécurité ni de conformité à la navigation. Et le ministère du Commerce déclara que si des émissions reprenaient depuis le Communicator, il traiterait la situation avec efficacité. Le 1er décembre à 17h40, sur la fréquence 576 mètres ondes moyenne, c'est d'abord le son d'une porteuse que l'on peut capter. À partir de 19h20, on peut entendre des disques sans animation, mais aussi des jingles. Et pas seulement de la nouvelle station. C'est aussi un florilège des jingles des radios maritimes des années 60.

accompagner le lancement de la station, un communiqué de presse émis depuis les États-Unis annonça que tous les DJ à bord du navire étaient américains et que du fait que le bateau se trouvait dans les eaux internationales, la radio était parfaitement légale et serait donc légalement approvisionnée. Le communiqué annonçait également que de nombreux contrats publicitaires avaient été signés pour au moins les 3 premiers mois d'antenne. Mais dans un premier temps, on entendit surtout des promotions pour la radio elle-même, ses produits dérivés et le club d'auditeurs qu'elle lança, le Communicator Club. Radio Monique va signer un contrat d'approvisionnement avec la même société sous-traitante du MV Communicator. En effet, à la fin du mois de novembre, la station diffusa de la musique non-stop sans identification pendant presque une dizaine de jours. Une sorte de mouvement de grève avait été initié par les DJ de Monique sur le Ross Revenge pour protester contre l'absence de relève et de nouveaux programmes préenregistrés. Fin novembre, le Ross Revenge put être ravitaillé et les programmes de Radio Monique reprirent normalement.

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3: En novembre 86, la BBC devait inaugurer une nouvelle station locale, Radio Essex, et c'était la fréquence 558 mètres qui lui avait été attribuée. Mais depuis la fin de Laser 558, Caroline avait repris cette fréquence. Paul Shannon, secrétaire d'État au commerce et député de South and West, déclara qu'il serait impensable que la nouvelle radio locale occupe une autre fréquence que celle qui lui avait été légalement attribuée. Pourtant, elle démarra finalement ses émissions sur 729 mètres. Il était clair que Radio Caroline n'était pas disposée à changer de fréquence pour la BBC.
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0: Le ministère du Commerce et de l'Industrie britannique, qui avait triomphé un an auparavant avec la capitulation de l'équipe du Communicator, en justifiant par cette victoire le coût de l'opération de surveillance, est pour le moins embarrassé en cette fin d'année 86. Le navire émetteur est revenu en mer et des émissions ont repris. Le DTI annonce la mise en place d'une nouvelle surveillance en mer et aussi à terre, avec des contrôles renforcés sur les ports de l'Essex et du Suffolk. Comme on peut l'imaginer, les représentants des radios locales indépendantes sont très mécontents, et le scepticisme commence un peu à gagner du terrain. Pendant ce temps, Laser Hot Hit inaugure officiellement son lancement le 7 décembre. Outre une playlist régulière, la station propose aussi des émissions thématiques.
1: 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Good morning and welcome to the very first ever Magic Motown from Laser Hot Hits.

0: Le 5 janvier 1987, le MV Communicator est violemment secoué par une tempête et ses deux mâts sont très endommagés. Une antenne provisoire est reconstruite et la station redémarre progressivement des tests à partir du 22 janvier. Le 2 février à 6h du matin, elle réouvre normalement son antenne avec une équipe largement renouvelée.
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1: 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We are Laser Hot Hits 576.

0: Malgré tout, Laser Hot Heat va connaître de nombreux problèmes techniques sur son émetteur pendant de nombreuses semaines, provoquant de fréquentes interruptions des émissions. Le 26 mars, elle reste muette jusqu'au 5 avril. À partir de cette date, les émissions reprennent à peu près normalement. Mais le 20 avril, un peu avant 10h, l'animatrice Brandy Lee dit au revoir aux auditeurs d'une façon particulière.
1: So right. Hey, that is going to do it for your friend Brandy Lee on this holiday day after Bunny Day. 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And I will be back tomorrow morning, I think. I hope. With more of your favorite music. In the meantime, have yourself a fun day, my friend. Bye-bye.
0: Je serai de retour demain matin, je pense, j'espère. De fait, le soir à la fin des programmes, on apprend que le MV Communicator connaît une pénurie de carburant, mais aussi de DJ. Et le lendemain, les émissions ne redémarrent pas. Aussitôt, la presse recommence à spéculer sur la situation financière de la station. Mais depuis New York, un démenti est apporté. Et l'on affirme que Laser Hot Heat sera de retour dans une dizaine de jours tout au plus. Toutefois, un des responsables américains admet que depuis son retour sur les ondes, la radio a connu de nombreux problèmes techniques résultant en de fréquentes interruptions des programmes. Et que de ce fait, les revenus publicitaires ont été beaucoup plus faibles que prévu. Ceci occasionnant des retards de paiement de l'équipage et des difficultés d'approvisionnement du navire. Mais ce responsable ajoute que l'injection de nouvelles liquidités va permettre à Laser Hot Heat de revenir très bientôt sur les ondes. Mais la fréquence reste muette et tous les DJ, à l'exception d'un seul, quittent le navire. À la fin du mois d'avril, un important changement sur la limite des eaux territoriales britanniques est annoncé pour entrer en vigueur le 1er octobre 1987. Cette loi fait passer de 5 à 12 000 la limite des eaux territoriales. Il s'agit pour la Grande-Bretagne d'aligner sa législation sur celle des autres pays européens. Cette évolution de la loi ne vise pas en premier lieu les radios offshore. Il s'agit de permettre aux services des douanes d'augmenter leur périmètre de surveillance et de contrôle de la contrebande et du trafic de stupéfiants. Malgré tout, les navires radio vont être sérieusement impactés. Concrètement, les bancs de sable de Knockdee sont maintenant le point de départ de la nouvelle limite de 12 000 au-delà de la

0: concerné qui ne serait pas conforme à ces nouvelles normes ne pourrait garder son immatriculation. Le bateau hébergeant Caroline et Monique risquait donc à terme de perdre son pavillon. Malgré tout, le Ross Revenge et ses DJ sont peut-être un peu à l'abri pour l'instant, car le gouvernement britannique a fort à faire avec la multiplication des radios pirates terrestres. En juillet 1987, certains spécialistes estiment à 115 le nombre de radios terrestres émettant depuis la Grande-Bretagne et l'Irlande. Beaucoup sont des radios communautaires et proposent des programmes très thématiques. Elles émettent souvent à faible puissance et n'ont pas les ambitions de leurs aînés maritimes. Mais un grand nombre d'entre elles résistent aux descentes de police et saisies de matériel.
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0: Hormis deux très brèves tentatives d'émettre depuis la mer, l'une au printemps 1933 et l'autre à l'automne 1973, les États-Unis n'ont pas connu d'autres radios offshore. Dans ce pays, il n'y a pas de monopole à contourner puisqu'il n'existe pas. Et il y a des centaines de radios offrant un très large éventail de programmes. Pourtant, en juillet 1987, une radio offshore va voir le jour sur la côte Est. L'histoire de ce projet remonte aux années 70. En août 1971, Alan Weiner et Joe Ferraro, qui exploitaient chacun deux radios clandestines à Yonkers dans l'état de New York, furent condamnés par la justice pour violation de la loi sur les transmissions radio de 1934. Ayant déménagé dans le Maine, Weiner put légalement monter une radio qui s'appelait WOZI. Mais c'est à Yonkers qu'il voulait créer une station, car il jugeait que l'offre disponible dans cette région était insuffisante. Pendant une quinzaine d'années, il sollicita une autorisation d'émettre auprès de la Federal Commission of Communication, sans succès. La FCC répondait qu'aucune fréquence n'était disponible. Mais Weiner découvrit une disposition dans le règlement de la FCC qui autorisait l'utilisation de la fréquence 1622 kHz, 185 mètres, par un émetteur de très faible puissance, permettant à une radio de relayer des programmes vers une autre radio principale. Il déposa donc une demande afin d'établir à Yonkers une station de radio secondaire à sa radio dans le Maine. La demande fut acceptée. Et en 1984, Weiner inaugura KPF 941. Au bout de quelques mois, la FCC réalisa qu'Alan Weiner avait habilement profité de la loi pour émettre à Yonkers. Elle le menaça alors du retrait de toutes ses fréquences radio. Et il comprit qu'il risquait de tout perdre. Avec John Ferraro, qui l'avait rejoint depuis quelque temps, ils estimèrent alors qu'il n'y avait pas d'autre solution pour échapper à la toute-puissante FCC que de créer une radio dans les eaux internationales. Dès que WOZI fut vendu, les deux hommes se mirent à la recherche d'un navire et en novembre 1985, Weiner passa quelque temps sur le Ross Revenge de Radio Caroline, où il reçut soutien et conseils de Ronan O'Reilly et de son équipe. Fin 1985, Weiner repéra un navire dans le port de Boston qui avait été saisi pour trafic de drogue. Il le racheta aux enchères par le biais d'une société qu'il avait créée. Dès le printemps 1986, le bateau fut transformé et accueillit 5 émetteurs, 2 pour les ondes moyennes, 1 pour la FM, 1 pour les ondes courtes et 1 pour les grandes ondes. Au printemps 1987, rebaptisé Sarah et immatriculé au Honduras, le bateau était prêt. Le 20 juillet, il quitta le port de Boston et le 22, il atteignait son point d'ancrage à 4000 au large de New Island. Tôt le matin du 23, une partie de l'équipe quitta le navire pour préparer les premiers programmes enregistrés à terre. Le soir même, à 21h30, les premiers essais de transmission débutent.
2: And right now it's 19 minutes in front of 10 o'clock right here at R&I, we're just testing.
3: Yeah, how right? You doing?
2: Hey.
3: Well, yes, we are testing here at Radio New York International, broadcasting from the good ship Sarah.
2: Thank you. I told you it was so hot down here. I forget.
3: Well, names no, sometimes. Everybody's excited.
2: Yeah.
3: The last few days we've been getting out our anchorage and securing the vessel, and everybody is very, very excited about this. So, you know, forgive us all if we make a few mistakes.
2: Everybody makes mistakes along the way.
3: But this is a new station.

0: And hopefully we'll be continuing broadcasting for many, many, many moons to come.
1: I hope so.
0: And regular programming begins around August 1st. This is a test broadcast. We're breaking in the equipment, seeing how systems operate, seeing what's needed. These are very important broadcasts that you're a part of. I know they're a little haphazard and the music is not, you know, exactly coordinated.
2: Les deux voix que l'on peut entendre sont celles d'Alan Chandler, qui est en fait Alan Weiner, et Ivan Jeffrey. Ils sont en direct du bateau et décrivent la radio comme musicale orientée rock et pop-rock. Mais les programmes vont aussi faire la promotion d'une philosophie déjà bien connue des auditeurs de l'Europe du Nord.
0: We're broadcasting from the good ship Sarah, anchored in international waters. Serving you, the listening audience, in the New York metropolitan area. We're really happy to be here. I hope that we can become a station for you, that you can become a part of, and that will, I don't know, maybe just help in the general good feelings of, you know, loving awareness or greater awareness or love, peace, and understanding. You'll be hearing more of that as the regular, when the regular programming takes over.
2: C'était les DJ de la haute mer, 37e épisode.
1: You know, during the week, whatever, or regular programming starting August 1st, then I can't wait for that to happen.
0: I can't wait. In fact, we do have some actual test programs. Okay, this is, you know, let's delineate here. This is a test transmission now.
3: C'est notre travail. Nous, on vit pour passer de la musique et pour être le numéro un.
4: C'est un bateau ancré au large de Harwich, dans la mer du Nord.
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4: À la limite des eaux territoriales anglaises.
6: Bringing the time up to 9:04, radio London time. The station with kicks on 266.
2: Au milieu des années 80, le paysage de la radio a beaucoup changé par rapport aux années 60 et au début des radios offshore. Pourtant, ces stations flottantes ne semblent pas obsolètes. Depuis le Ross Revenge, Radio Caroline séduit toujours un large public et elle semble plus écoutée qu'un grand nombre de radios locales terrestres. On pourrait croire que la station vit sur sa renommée. Mais Radio Monique, qui est beaucoup plus récente, a aussi une forte audience auprès du public néerlandais. Le MV Communicator, qui avait été immobilisé après la capitulation de l'équipe de Laser 558, a réussi à reprendre la mer. Et la radio est revenue sous un nouveau nom d'appel, Laser Hot Hit, le 7 décembre 1986. Mais un peu plus de 4 mois plus tard, le MV Communicator est à nouveau silencieux après que les émissions aient été interrompues à de nombreuses reprises. En vertu d'une loi européenne destinée à élargir les compétences des services des douanes, la limite opérationnelle de la police maritime est augmentée, obligeant les navires radio à s'éloigner encore un peu plus des côtes. Le 23 juillet 1987, Radio New York International débute des essais de transmission depuis le Sahara, ancré dans les eaux internationales au large de Long Island. C'est un événement important dans l'histoire des radios offshore, car le paysage radiophonique américain ne ressemble pas du tout à celui de l'Europe. Il est riche de plusieurs centaines de radios s'adressant à tous les publics. De plus, la Federal Commission of Communication a montré par le passé sa détermination à faire taire tout émetteur marin en réduisant au silence en quelques jours Radio Free America en 1973. Malgré tout, une équipe a donc décidé de relever ce défi. Mais combien de temps pourra-t-elle tenir ?
1: 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We're going to be here for a little while longer here at RNI, Radio New York International. And I'm Ivan Jeffries, and hope you're enjoying the test so far. And we're broadcasting from the good ship Sarah off on the Atlantic Ocean near Long Island, or Long Island as you prefer. 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
2: Le 25 juillet 1987, deux jours à peine après avoir débuté des essais de transmission, le SARA qui héberge Radio New York International est abordé par un patrouilleur des gardes-côtes, mitrailleuse dirigée vers le navire radio. Les fonctionnaires exigent de monter à bord. Dans un premier temps, Alan Weiner et Ivan Jeffrey, qui sont seuls à bord, refusent. Mais les gardes-côtes leur signalent que s'ils n'obtempèrent pas, le SARA sera remorqué de force. Ils affirment vouloir uniquement vérifier les papiers du navire et sa conformité aux normes de sécurité. Mais les deux animateurs apprirent que les gardes-côtes étaient accompagnés par des agents de la Federal Commission of Communication, mais aussi par des agents des services de l'immigration et du département des narcotrafics. Rien que ça. Le navire fut fouillé et les fonctionnaires de la FCC informèrent Alan Weiner que les transmissions devaient cesser. Weiner répondit que la loi sur les transmissions radio de 1934 ne s'appliquait pas en dehors des frontières américaines et que comme le SARA était en eau internationale, les émissions n'était pas illégal. Les fonctionnaires quittèrent le navire, mais Jeffrey et Weiner furent un peu ébranlés par cette visite, et ils ne reprirent pas immédiatement leurs essais de diffusion. Après réflexion, ils décidèrent qu'étant dans les eaux internationales, ils n'avaient aucune raison de se laisser intimider par les agents de la Federal Commission of Communication. Et ils décidèrent de reprendre les essais de diffusion dans la soirée du 26 juillet. La visite des autorités n'avait pas passé inaperçue. Et dès le lendemain, de nombreux médias affrétèrent des bateaux pour que les journalistes montent à bord du SARA. Un journaliste du Village Voice, R.G. Smith, resta sur le navire radio afin de pouvoir raconter à ses lecteurs la vie à bord d'une radio offshore. Jeffrey et Weiner ne boudèrent pas cette publicité, d'autant qu'ils se doutaient que la FCC n'avait pas dit son dernier mot. Le 27 juillet à 18h, Radio New York International reprit donc des essais de diffusion et comme il n'y avait qu'un seul problème sur l'émetteur en ondes moyennes, il fut décidé de poursuivre les essais jusqu'à 2h du matin afin d'obtenir une garantie totale de fiabilité du matériel.
7: Here we are at Radio New York International testing and what a test it is. The test is going swell. I understand we're getting high points and the marks are good, okay? So watch for those marks because marks are good to have, especially when you're in Germany, because you can use them to buy things, right? Hey, I didn't know there was going to be a squall. I'm scared of squalls. Oh, man, I guess we'll have to ride it out, okay? You and I together in gymnasium. We'll all ride the squall on Radio New York International as we test. Raindrops.
2: Ce soir-là, tout fonctionna à merveille et il fut décidé que la radio serait officiellement lancée le 1er août. Mais quelques heures à peine après la fin des essais de transmission, le 28 juillet à 5h30, un patrouilleur des gardes-côtes aborda à nouveau le SARA et interpella par porte-voix les hommes à bord qui dormaient. Les gardes-côtes annoncèrent vouloir saisir le navire, y compris par la force si nécessaire, affirmant qu'ils avaient l'autorisation du gouvernement du Honduras. Pour préserver le bateau et l'équipage, Weiner décida de ne pas opposer de résistance. Des agents montèrent à bord et signifièrent à tout l'équipage qu'il était en état d'arrestation pour violation du droit international, sans préciser quelle loi avait été violée. Les hommes furent menottés et amenés sur le pont. Pendant ce temps, des agents de la FCC démontaient le matériel du studio et sectionnaient tous les câbles à l'aide de pinces et de scies. Au bout de 4 heures, les hommes du SARA furent transférés sur le patrouilleur et on les informa que le navire allait être remorqué. Weiner, Jeffrey et le journaliste du Greenwich Village Voice eurent beau protester en signalant que leurs droits les plus élémentaires avaient été violés et qu'en conséquence, ils réclamaient de pouvoir contacter un avocat, les gardes-côtes et fonctionnaires de la FCC ignorèrent leurs protestations. Vandalisme délibéré et piétinement du droit international, voilà à quoi se résume l'intervention des autorités américaines en ce 27 juillet 1987. Mais le SARA était solidement ancré et les gardes-côtes ne parvenaient pas à libérer l'énorme ancre. Après 3 heures de résistance de celle-ci, ils décidèrent de demander l'intervention d'un second bateau pour transférer les hommes à terre alors que le patrouilleur resterait près du SARA. À New York, on avait suivi toute la journée l'intervention contre la radio flottante. Et lorsque les trois hommes arrivèrent à quai, ils furent accueillis par une foule importante de sympathisants et de journalistes. Rapidement, l'intervention des autorités va être contestée par les avocats, car aucun mandat de perquisition ni aucun autre document n'a été présenté pour justifier l'intrusion à bord du Sahara. Les gardes-côtes ont prétendu avoir un mandat du gouvernement du Honduras, mais c'était faux. Malgré tout, les trois hommes sont inculpés de contestation de l'autorité de la Federal Commission of Communication, qui équivaut à un complot visant à entraver le fonctionnement de l'État. Ils sont également accusés de violation de l'accord de 1984 de l'Union internationale des télécommunications. Le problème est que cette dernière accusation risquait fort de tomber rapidement, car les États-Unis, comme d'autres pays, n'avaient pris aucune disposition sur le plan national pour faire appliquer cet accord. On imagine bien qu'un avocat aurait au fait de démolir l'argument. On note ici, et ce n'est pas le moindre aspect de l'affaire, qu'aucune accusation de violation des lois de la FCC régissant la radiodiffusion à l'intérieur du territoire américain n'a été retenue. Et pour cause, le bateau émetteur se trouvait dans les eaux internationales. Si procès il y avait, il risquait de se retourner contre les accusateurs sur plusieurs points. De fait, lors de l'audience suivante, le magistrat instructeur réclama des explications aux fonctionnaires de la FCC sur leur légitimité à intervenir hors du territoire américain. Les réponses furent plus que confuses. Le 27 août, quelques minutes avant une nouvelle audience, Weiner, Jeffrey et Smith furent informés que le parquet abandonnait toutes les charges. Les autorités avaient enfin compris qu'étant donné le dossier, l'accusation risquait de changer de camp. De fait, à peine informé de la décision, Alan Weiner décida de porter plainte contre l'État américain pour arrestation illégale et destruction volontaire de matériel. Lui et ses associés formèrent immédiatement le projet de relancer Radio New York International. Il fallait à la fois récupérer le bateau et trouver des fonds. Un appel aux dons fut lancé parmi les nombreux soutiens de la radio. En mer du Nord, depuis quelques mois, Radio Monique connaît d'importantes difficultés à maintenir la régularité de ses programmes. Des émissions sont bien enregistrées dans les studios à terre, mais elles ne parviennent pas au Ross Revenge à cause de la surveillance maritime. À bord, on va dans un premier temps avoir recours à la rediffusion massive d'anciens programmes, puis en septembre, la durée des émissions en direct sera prolongée, complétée par de longues séquences de musique non-stop. La situation s'améliora toutefois un peu début octobre, avec des ravitaillements qui parvinrent à déjouer la vigilance des autorités. Toujours stationné dans les eaux internationales proches des côtes nord-est de la France, le MV Communicator va se rapprocher des côtes britanniques. Tout d'abord, près de Harwich, puis il va regagner son mouillage d'origine, en face de Nockdy, dans un territoire qui va bientôt passer sous contrôle de la police britannique. Mais comme le navire est silencieux, il ne contrevient à aucune loi. Le but de ce déplacement était apparemment de permettre à de nouveaux acquéreurs potentiels d'accéder au navire. Le MV Communicator pourrait bientôt abriter une nouvelle radio. En fait, on parla de deux stations. Harmony 981, qui serait une radio entièrement automatisée, ne diffusant que des programmes préenregistrés, et Starforce 576, diffusant une playlist identique à celle de Laser Hot Hit. Initialement, le navire devait visiblement quitter la mer du Nord pour la Méditerranée afin que des travaux de réhabilitation soient effectués loin de la surveillance britannique. Mais les nouveaux propriétaires, apparemment pressés de démarrer les programmes, décidèrent que tous les travaux se feraient en mer du Nord. Mais en prévision de l'entrée en vigueur de l'extension des eaux territoriales, le MV Communicator dut se déplacer. Et le 30 septembre, il quitta son ancrage pour stationner près d'Inner Gabar, à 20 milles au large de Felixstowe. Mais ce mouillage était très exposé, et une première tempête confirma que le bateau serait très chahuté avec l'arrivée de l'hiver. Le Communicator se rapprocha donc de Felixstowe pour finalement revenir près de Nockdy. Les 15 et 16 octobre, un violent ouragan provoqua des dégâts qui furent vite réparés. Fin octobre, l'émetteur était opérationnel. Et le 31 octobre, entre 13h et 14h, une émission test fut diffusée sur la fréquence 576, animée par Johnny Lewis sous le nom Radio Funk.
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2: Mais cet essai de diffusion n'eut pas de suite. Et malgré le fait que l'équipement radio était opérationnel, le manque de moyens financiers empêcha la concrétisation du projet. Mi-novembre, le navire à nouveau silencieux fut déplacé vers Shipwash afin de se mettre un peu à l'abri des tempêtes hivernales. Mais il fit bientôt son retour en vue de Felixstowe. Le 15 novembre, Radio Monique et Viewpoint, qui diffusent les programmes religieux assurant un revenu à Radio Caroline, se déplacent sur la fréquence 819 kHz, 306 mètres, pour faire cesser les interférences avec une radio finlandaise qui utilisait la fréquence 963 kHz.
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0: Le 24 novembre 1987, une tempête qui gagne en puissance commence à chahuter sérieusement le Ross Revenge. Mais les deux radios continuent à émettre normalement. À 19h, comme d'habitude, Radio Monique termine ses programmes et annonce son retour pour le lendemain à 5h.
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0: Les programmes religieux diffusés par Viewpoint prennent normalement le relais. Et de son côté, Caroline continue aussi à émettre sur 558. Mais après la fin des programmes de Viewpoint, l'émetteur de 819 kHz a été arrêté. Et deux heures plus tard, c'est Caroline qui cesse aussi ses programmes sur 558. La raison de ces interruptions était la rupture des câbles d'antenne. Mais une heure plus tard, l'équipage entendit un énorme bruit venant de l'extérieur du navire. Tout le monde se précipita sur le pont pour constater que l'énorme mât de transmission de 91 mètres de hauteur, la fierté du Ross Revenge, s'était effondré. En tombant, le mât d'antenne avait endommagé le diplexeur, une pièce permettant aux deux émetteurs d'utiliser la même antenne de diffusion. Mais l'eau s'était aussi infiltrée par un hublot provoquant une inondation à l'intérieur du bateau, endommageant notamment le studio de Radio Monique ainsi que la discothèque. Cet événement signifia l'arrêt définitif des émissions de Radio Monique. Mais certains de ses membres reprendront la mer pour d'autres aventures radiophoniques. En attendant, la situation était très problématique sur le Ross Revenge, totalement silencieux. Il fallait au plus vite réinstaller un émetteur pour pouvoir reprendre la diffusion de Caroline, car tant que la station serait muette, il n'y aurait plus aucun revenu publicitaire ni aucune rémunération de la part des organisations religieuses. Encore une fois, Peter Chicago fit des miracles. Et alors que les conditions météorologiques de la mer du Nord restaient mauvaises, il parvint à bricoler un émetteur de fortune et le 3 décembre 1987, Caroline était de retour avec un signal très faible, certes, mais peu importait. Il fallait que la station revienne au plus vite.
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0: Le redémarrage de Caroline fut toutefois un peu chaotique. La faible puissance de l'émetteur, mais aussi le manque de DJ à bord du Ross Revenge, rendait la station fragile. À la fin de l'année, toutefois, les choses s'améliorèrent côté programme, et les techniciens s'employaient à reconstruire un mât de transmission malgré une météo toujours hostile. Un problème subsistait malgré tout. Le Ross Revenge n'était techniquement plus capable d'accueillir une seconde radio. Or, l'hébergement d'un programme destiné au public néerlandophone était depuis des années une source de revenus fiables pour Caroline. Au Proche-Orient, la Voix de la Paix bénéficia encore une fois d'une longue grève de Kol Israël. Et la station d'Abinatan put attirer vers elle à la fois de nouveaux auditeurs et des annonceurs. Malgré tout, l'embellie fut de courte durée, car les programmes manquaient de cohérence. À côté d'une playlist pop, on trouvait quelques émissions en russe, mais aussi des séquences consacrées à la musique arabe. Et Abinatan prenait aussi régulièrement l'antenne pour s'exprimer sur les sujets qui lui tenaient à cœur. Il semble que ce format un peu désordonné conduisit un nombre croissant d'auditeurs à délaisser The Voice of Peace pour écouter d'autres radios musicales mieux formatées. De plus, et alors qu'Abinatan avait toujours voulu donner à cette radio une dimension régionale, il fallait bien admettre qu'en ce début d'année 1988, The Voice of Peace était surtout écouté à Tel Aviv et dans sa région. Du coup, la Voix de la Paix apparut de plus en plus comme une radio locale.
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0: Au début du mois de janvier, les propriétaires du MV Communicator envoyèrent des gardes à bord du navire de peur qu'il soit arraisonné. Le 12 janvier, les investisseurs du projet Harmony 981 prirent possession du bateau et annoncèrent qu'ils allaient le déplacer jusqu'aux Baléares pour redémarrer une radio pour cette région très touristique. Mais c'est finalement à Harwich qu'il fit son retour le 3 février. Et deux jours plus tard, il fut déclaré inapte à la navigation par l'inspection maritime et fut emmené au port d'Edwarton, sur la rivière Stour, où tout le matériel radio fut démonté. Le 6 février, le navire était conduit dans un chantier naval de Shotley en vue de sa démolition. Mais comme il n'avait plus d'ancre, il fut échoué dans la vase en attendant d'être démantelé. Toutefois, si cet acte signalait bel et bien la fin de Laser Hot Heat et des autres projets associés, le MV Communicator ne sera pas démonté et il reprendra même du service en tant que navire radio, mais pour accueillir cette fois des stations légales. Le 1er mai 1988, une nouvelle radio est lancée depuis le Ross Revenge, World Mission Radio. Elle utilise les ondes courtes. C'est le 30 novembre 1985 qu'un premier essai de diffusion en ondes courtes avait eu lieu sur la fréquence 6273 kHz. Elle consista en un relais du programme régulier de Radio Caroline. Mais l'émetteur était peu puissant et la réception fut de mauvaise qualité. Vincent Monsey, à l'époque représentant de Caroline aux États-Unis, dévoila que ce premier essai préparait le lancement d'un service mondial de Radio Caroline pour le mois de février 1986. Mais aucun programme en ondes courtes ne fit son apparition, malgré le fait que des installations techniques avaient été réalisées par Alan Weiner lors de son séjour sur le Ross Revenge. Weiner qui va créer Radio New York International. En septembre 1987, de nouveaux essais en ondes courtes furent effectués en vue de diffuser Viewpoint, le service dédié aux programmes religieux. Le 28 octobre, ce sont les programmes réguliers de Caroline qui sont diffusés sur les ondes courtes, toujours pour des tests. D'autres essais auront lieu le 22 février 1988 et le 6 mars sur 6210 kHz. Ce jour-là, des annonces dans différentes langues invitent les auditeurs à envoyer des rapports de réception.
1: Sie hören eine Sendung von Radio Caroline an der Nordsee. 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Das ist Radio Caroline, New York 11518 in der USA. Und danke für Ihre Zeit.
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0: Des rapports d'écoute vont parvenir de nombreux pays européens, mais aussi des États-Unis, du Wisconsin notamment, et aussi d'Australie, de Nouvelle-Zélande. Suite à ces tests convaincants, World Mission Radio est lancé le 1er mai 1988 sur la fréquence onde courte de 6215 kHz. La radio diffuse en grande majorité des programmes religieux américains, mais aussi ceux de l'évangéliste néerlandais Johan Masbach. Quelques semaines plus tôt, des DJ néerlandais, dont quelques anciens de Radio Monique, sont arrivés sur le Ross Revenge et ont commencé à animer en anglais sur l'antenne de Radio Caroline. Ils préparaient le lancement d'un nouveau programme en néerlandais. L'installation d'un nouveau mât d'antenne, présenté par ses concepteurs comme révolutionnaire, devait permettre à Caroline d'utiliser deux fréquences simultanément. Les concepteurs de cette antenne prétendaient qu'elle ne nécessitait pas l'installation de haubans pour la maintenir. Mais le mât d'antenne était à peine installé qu'il se fissura. Un renforcement était donc bel et bien nécessaire. À partir du 21 mai, les programmes de Radio Caroline, en plus d'être normalement diffusés sur 558 en ondes moyennes, sont aussi relayés sur 819. Et le 30 mai à 10h du matin, Radio 819, le nouveau service en néerlandais, est lancé avec la diffusion d'émissions en direct et de programmes préenregistrés. Les animateurs annoncent qu'il s'agit de tests.
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0: Les essais se poursuivent toute la soirée et recommencent le lendemain matin. Mais ils cessent brutalement à 9h15. Le mât en fibre de carbone avait fondu et sa partie supérieure s'effondra sur le pont. Une antenne provisoire bricolée à la hâte prit feu dès sa mise en service le jour même. L'équipe décida alors d'en revenir à un mât plus classique. Et il fallut contourner la surveillance des autorités pour en acheminer les différentes parties sur le navire. Ce qui n'était pas une mince affaire. Toutes ces difficultés retardaient la mise en onde de Radio 819, ce qui embarrassait tout le monde. Les Néerlandais, qui avaient loué les installations du Ross Revenge et qui avaient des publicités à diffuser, étaient frustrés. Et l'organisation Caroline était inquiète car le programme néerlandais qui devait débuter était une source de revenus indispensable. Les semaines passant et les travaux de construction d'un nouveau mât traînant en longueur, il fut décidé que Radio Caroline céderait sa fréquence en journée pour la diffusion des programmes néerlandais. Le 9 juillet, Radio 819 se transforma donc en Radio 558 et débuta ses émissions à 9h. Caroline dut renoncer à sa fréquence en journée pendant tout l'été.
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0: Aux États-Unis, Radio New York International fait reparler d'elle. Après le fiasco judiciaire lancé par les autorités américaines, le navire de la radio a séjourné pendant près d'un an dans le port de Boston pour y être rééquipé. $70,000 furent investis. Le 17 juillet 1988, il quitta le port traîné par un remorqueur. Mais il fut immédiatement pris en chasse par les gardes-côtes qui exigèrent de monter à bord pour, selon eux, vérifier les documents de navigation. Visiblement, ils ne trouvèrent qu'un seul document d'immatriculation périmé et ordonnèrent au capitaine du remorqueur de ramener le Sarah au port de Boston. Alan Weiner affirma que cette intervention avait été téléguidée par la Federal Commission of Communication. Le 10 septembre, le Sarah quitta enfin le port de Boston et le lendemain, il jeta l'ancre dans les eaux internationales au large de Long Island. Mais il resta silencieux. Le directeur des opérations affirma que l'organisation voulait prendre le temps de faire les choses dans la légalité, tant au niveau de la diffusion du programme que de l'immatriculation du navire, afin de ne pas provoquer une nouvelle intervention des gardes-côtes ou de la FCC. C'était les DJ de la haute mer, 38e épisode.

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7: Funny how secrets travel on. Bonsoir à toutes et à tous et bienvenue dans le 65e épisode de Give Me Five, votre rendez-vous bimensuel sur les ondes de Radio Campus Bordeaux. Je rappelle brièvement le concept de l'émission qui est de convier une personne passionnée de musique qui choisit 5 chansons qui ont énormément compté dans sa vie. Nous les découvrons avec vous, chers auditeurs, et l'invité en question nous explique pourquoi ces 5 morceaux sont si primordiaux à ses yeux. Un moyen comme un autre de découvrir la personnalité, la sensibilité, mais aussi parfois la source d'inspiration d'une artiste. Et pour ce 65e épisode, je suis ravi de recevoir Sadie Golding, autrice et chanteuse au sein du groupe Violent Sadie Mode, qui porte son prénom d'ailleurs, le groupe Violent Sadie Mode, que les fans des plus hardcore nomment, et qui vient de remporter le prix du Printemps de Bourges Inouï 2026. Alors, le temps de régler tous les micros, nous allons justement ouvrir l'émission avec Violent Sadie Mode et un extrait de leur EP titré Inselcore, qui s'est vu édité en format vinyle et CD par le label bordelais Flippin' Freaks et d'autres, on en parlera tout à l'heure. Il s'agit du titre Stupid Little Rich Fucking Fuckface et nous accueillons Sadie juste après.

0: Violence Sedimod à l'instant avec Stupid Little Rich Fucking Fuckface, extrait de leur premier EP Une Seule Corps. Vous écoutez Gimme Five via les ondes de Radio Campus Bordeaux. Et c'est donc la chanteuse, un tant soit peu hurleuse, de Violence Sedimod, Sadie Golding, qui est présente ce soir dans les studios. Bonsoir à toi et bienvenue.
1: Bonsoir Christophe.
0: Comment vas-tu?
1: Bah, ça va. C'est très sympa ici. Je suis très contente d'être là.
0: C'est la première fois que tu viens?
1: Oui.
0: Ok. Alors, comment est né le groupe qui porte ton prénom? C'est un projet purement personnel ou un délire entre potes à l'origine?
1: Non, c'est vraiment entre potes. C'était l'initiative de Rémi, le guitariste, qui m'a proposé, parce que lui, il a d'autres groupes de musique, surtout de garage psyché. Et du coup, bah, il m'a proposé de faire un groupe de punk hardcore. Et moi, j'avais pas du tout de projet avant. J'avais pas de groupe. Et du coup, je savais pas chanter forcément.
0: En fait, t'avais jamais fait de musique?
1: Non, jamais. Enfin, j'ai toujours été à des concerts de rock et tout, mais non, j'avais jamais fait de musique. J'ai essayé de faire de la basse quand j'avais 15 ans, mais j'ai pas réussi. Mais maintenant, je suis bassiste, donc depuis quelques mois, donc j'ai évolué quand même.
0: Ok.
1: Oui, et du coup, donc voilà, lui, il a composé l'EP tout seul sur Audacity en une après-midi, genre, et après on...
0: Les cinq titres du EP
1: ouais,
0: en une après-midi.
1: Ouais, ouais, il a été très très productif.
0: Ok.
1: Et après, j'ai essayé de poser ma voiture.
0: Il dort des fois.
1: Il a quelques insomnies.
0: Ok.
1: Ouais. Et donc voilà, et on a posé ma voix dessus et ça fonctionnait. Sauf qu'au début, j'avais un peu du mal à me mettre dedans, parce que du coup, j'avais jamais chanté ou quoi. Et d'habitude, je suis assez discrète comme personne. Et du coup, c'est pour ça qu'on a appelé le groupe Violence Sedimod. Parce que Rémi m'a dit, pour me mettre dedans, mais mets-toi en mode violent, mets-toi en mode vénère. Et du coup, c'est ce que j'ai fait. Et voilà.
0: Donc, et ça marche plutôt bien, ego, quoi. Justement.
1: Oui. Oui.
0: Ça doit te faire du bien, en fait.
1: Ouais, ouais, en vrai, c'est grave libérateur. C'est trop chouette de pouvoir exprimer tout ça, alors que j'avais jamais exprimé ça avant du tout.
0: Et comment tu faisais avant, du coup? T'avais besoin d'un psy, t'avais besoin de tes potes, tu sais comment?
1: Bah soit
0: oui, parce que
1: j'en parlais.
0: Je te connais pas bien du tout, mais je t'ai croisé à 2-3 reprises et à chaque fois t'es toute posée, pas timide forcément, mais vraiment posée dans ton coin.
1: Oui.
0: On t'entend pas.
1: Oui, oui. Bah, en vrai, ça dépend, mais oui, de manière générale, je suis assez calme
0: mais sur scène,
1: parfois, je suis hyperactive. Ouais. Donc, ouais, je sais pas trop. Sur scène, c'est venu assez naturellement, en vrai. Au début, je savais pas trop quoi faire avec mon corps, surtout avec mes mains et tout. Et après, ça
0: se fait au fil du temps.
1: Ouais, ouais. Hein. Et surtout, décrocher le micro du pied de micro, ça a tout changé. Parce que t'es obligé de bouger, d'utiliser le micro comme outil de scène et tout.
0: Et puis il y a tes collègues aussi sur scène.
1: Oui, oui, oui.
0: Tu peux jouer avec eux.
1: Oui, grave. Oui, oui. Et c'est trop bien de pouvoir se déplacer partout et tout. J'aime trop faire ça, même dans le public.
0: Et tu sautes des fois?
1: Alors non, j'ai jamais slamé, mais de ma vie, j'ai jamais slamé parce que ça me fait un peu peur. Mais dans mon fantasme, j'aimerais trop le faire. mais un jour. Et puis.
0: Mais là, avec ton public, ce sont des gens qui t'apprécient.
1: Ah
0: forcément.
1: Oui, ils me rattraperaient. Hein.
0: Ah, mais bien sûr.
1: J'espère, mais normalement, oui.
0: Avec la chanteuse de variété qu'ils ont laissé tomber comme une
1: merde. Oui. Ah oui.
0: Je pense pas que ça se passera avec toi. C'est pas le même public.
1: Non, je pense qu'ils attendent ça plutôt. Mais un jour je le ferai.
0: Ok.
1: Ouais.
0: T'es toute jeune encore. Quel âge as-tu?
1: J'ai 23 ans.
0: Ok, tu fais plus jeune.
1: Ah oui. Bon bah, cool.
0: 23 ans, c'est jeune aussi.
1: Oui. Et les autres sont un peu plus âgés. Enfin non, Elmo le batteur, lui, il a un an de moins que moi.
0: Okay.
1: Il a 22 ans. Rémi a 28 ans, donc c'est le guitariste. Et Hugo, lui, il a 27 ans, c'est le bassiste. Et voilà.
0: Ok, bah c'est cool.
1: C'est moitié-moitié. Voilà.
0: C'est des vingtenaires, quoi.
1: Ouais.
0: Voilà, donc ça leur... et les autres musiciens, c'était des potes à Rémi?
1: Ouais, bah, en fait, au début, bah, du coup, Hugo, le bassiste, du coup, et Rémi, eux, ils sont amis d'enfance. Ils étaient au lycée ensemble, ils ont grandi à Saujon. En Charente-Maritime. à côté de la mer. Et moi, j'ai grandi en Charente, pas, où il n'y avait pas la mer, du coup, mais de la très belle campagne. et ouais, du coup, eux, ils se connaissent depuis qu'ils sont gosses. Et elle, moi, on ne le connaissait pas du tout avant le projet. On cherchait justement un batteur qui fait ce style-là. Et parce que c'est quand même assez particulier, il faut quelqu'un qui soit hyper tight et qui joue
0: grave.
1: Très très rapidement. et du coup, bah, c'était Hugo ouais, qui le connaissait vite fait depuis du SIAM, qui est genre une école de musique rue Léther à Bordeaux. Et du coup, bah, on a fait une répète avec lui, on l'a rencontré, il était juste adorable. Et du coup, ça s'est bien passé. Et maintenant, voilà. Maintenant, c'est le batteur.
0: Ça fait combien de temps que vous êtes ensemble, maintenant?
1: Ça fait vraiment pas très longtemps. En vrai, ça fait un an et demi. Ouais, c'était...
0: Ça a tout juste 18 mois.
1: Ouais. Après, on a... Enfin, les morceaux de l'EP existent depuis plus longtemps. Rémi les avait composés, genre, 4 mois avant qu'on fasse vraiment une répète, je crois. Donc, voilà. Mais oui, c'est récent.
0: C'est assez hallucinant parce que tout le monde parle de vous sur Bordeaux. C'est extrêmement rare.
1: Ouais, bah on a de la chance. En vrai, c'est aussi parce qu'on a un bel entourage aussi de gens qui font de la musique à Bordeaux, surtout bah, le Flipping Freaks et tous nos autres amis qui font de la musique. C'est plus dans le garage, mais du coup tout le monde qui va à ces concerts-là se connaissent un peu. Et moi, j'étais toujours spectateur. Enfin, j'allais que au concert. Et du coup, je pense que ça a surpris aussi mes amis de me voir faire de la musique. Donc, ça a pris un peu comme ça.
0: Ok. Alors, comme je le mentionnais en tout début d'émission, le groupe vient de recevoir le prix du Printemps de Bourges Inouï 2026.
1: Oui.
0: Au bout d'un an et demi.
1: Oui.
0: C'est extrêmement rare, là aussi. Mm. Alors, pour les plus jeunes qui nous écoutent et qui ne savent pas forcément ce à quoi correspond ce prix, peux-tu leur expliquer?
1: Ouais, alors c'est un tremplin, du coup, c'est comme une compète, un peu de musique, pour avoir un prix. Sauf que la particularité des Inouïs, c'est qu'il me semble que c'est le premier dispositif, justement, d'accompagnement d'artistes.
0: Et, qui pas existe d'accompagnement depuis 1977, en fait.
1: Ouais, c'est très très vieux. Et il y a eu des artistes comme Christiane Queens, Eddie De Preto, Liz Strata, La Strain et tout, qui ont été révélés, et plein d'autres. Qui ont été révélés, et Fishback, je crois. Et du coup, c'est un tremplin où il y a une trentaine d'artistes qui sont sélectionnés, et c'est en fonction des régions de la France.
0: Il y a un jury professionnel aussi.
1: Ouais, un jury professionnel, et il y a genre 3 étapes de candidature, je crois. Et du coup, si on passe l'audition régionale, du coup, pour nous, c'était en Aquitaine, c'était à la Rock School Barbet à Bordeaux. Et on était 5 groupes à jouer ce soir-là. Et du coup, nous, on a été sélectionnés. On est ensuite allé à Bourges pendant une semaine. Et il y avait la classe verte. Donc, c'est comme un stage où il y a des cours sur les droits d'auteur, droits voisins, tout ça, la SACEM, le management. Et en même temps aussi, on fait des speed meetings. On rencontre plein de pros de la musique. Et après, on doit se montrer sur scène, du coup, pour un concert de 30 minutes. Et après, il y a le jury qui choisit. Et ils sont 6 souvent dans le jury à peu près. Et à chaque fois, il y a un président et une présidente. Et là, cette année, c'était Fra de Chaka Ponk. Donc voilà. Et du coup, on a eu le prix principal. Donc c'est cool. Et c'est
0: oui,
1: une première
0: plus,
1: fois du punk hardcore.
0: C'est un peu plus rock'n'roll que, quand c'est que le président et je sais pas moi, Alain Souchon ou Laurent Boulzy.
1: Oui, je pense que ça joue. Mais,
0: ou Vanessa Paradis.
1: Ouais, ouais. Ouais, mais après oui, ils prennent quand même la décision tous les.
0: Mais il y a quand même un président qui est.
1: Ouais.
0: C'est comme à Cannes ou partout ailleurs. Il y a toujours une voix qui représente un peu au-dessus. Mm. Et le type, il est plus branché rock que variété quand même.
1: Oui. Puis je pense qu'il voulait un truc qui choquait, qui était moins conforme quoi.
0: Non, puis c'est vachement bien ce que vous faites sur scène aussi.
1: Bah ouais,
0: une espèce d'énergie qui est quand même assez rare. Il y avait une de mes amies justement qui était cette année elle se prénomme Émilie et le nom d'artiste c'est Oltif.
1: Oui, incroyable.
0: Mais c'est vraiment une super bonne pote.
1: Mais oui, mais elle est incroyable. Ah vraiment, je me suis trop trop bien entendue avec elle.
0: OK.
1: Trop trop bien. trop stylé, trop bien. Bah, elle vient de Limoges. C'est ça.
0: Elle vient d'un peu plus loin, l'origine.
1: Ah, je crois que oui, je crois que c'est que bah, du coup leur audition était à Limoges.
0: Oui, parce que là, elle vit à la campagne, alors donc elle a dû passer par le truc, mais elle a longtemps habité à Bordeaux.
1: Ah oui, ok. Peut-être qu'elle a dû le dire.
0: Oui, sûrement. écoute, Émilie, si tu nous écoutes, on t'embrasse.
1: Oui, bisous Émilie.
0: Alors, Violent Steady Mode est actuellement le groupe qui fait énormément parler de lui au sein de la scène bordelaise, ce qui est vrai. Parce que moi, on m'a souvent parlé de vous, c'est pour ça que je suis venu vous voir en live.
1: Bah cool.
0: Parce que c'est tout le monde. Et même Francis m'avait dit, mais qu'est-ce que tu fais là? J'ai dit, bah écoute. Alors, ce qui reste extrêmement rare, car il y a Garuk, Gamine, Noir Désir ou encore Total Eclipse avant vous, qui ont vraiment conquis le cœur des Bordelais avant de gagner celui du reste du pays, voire du monde pour Total Eclipse. Qui étaient des Bordelais, j'ai salué aussi. Alors le public local n'ayant jamais été un grand défendeur de la culture bordelaise, ça je peux t'en parler,
1: c'est
0: 40 ans que je traîne dans la musique et que je vois comment ça se passe. Alors à moins bien sûr que les choses évoluent aujourd'hui différemment, mais j'en doute, ça doit néanmoins faire sacrément plaisir de constater que l'on vous mentionne dans toutes les sphères musicales comme étant le jeune groupe qu'il faut absolument voir sur scène.
1: Bah ouais, c'est trop sympa. et oui, par rapport à Bordeaux, bah du coup, si je me trompe pas, c'est ce qu'on m'a dit, donc j'espère que je me trompe pas, mais du coup, c'est la première fois dans l'histoire des Inouïs du Printemps de Bourges que Bordeaux gagne, enfin que la région gagne, du coup, enfin remporte un prix. Donc
0: c'est
1: ça,
0: possible.
1: C'est cool, c'est trop trop cool. Et sinon, bah oui, ça fait plaisir qu'il y a des gens qui parlent de nous. On a hâte de faire plus de concerts et tout pour que d'autres gens nous découvrent et voilà. et surtout ça me fait plaisir qu'il y a plein de gens qui écoutent pas forcément ce style qui aiment au final et qui s'y retrouvent dedans et ça c'est plus kiffant.
0: Et avant VSM, tu t'es dirigée vers quel type d'études? Tu faisais quoi?
1: Au début de VSM, en soi là, je suis encore en études.
0: Alors tu fais quoi?
1: J'ai fait une licence de psychologie, du coup à la fac de Bordeaux. Et ensuite, j'ai pas été acceptée en master de psychologie clinique, celui qui est un peu le plus prisé. S'il y a des gens qui écoutent, qui sont en psycho, je pense que ça se sait. Et ensuite, du coup là, cette année, je fais deux diplômes universitaires. J'en fais un en sciences criminelles et l'autre en psychocriminologie. Et du coup, j'aimerais bien faire le master l'année prochaine, à voir si j'ai le temps avec la musique, mais j'aimerais bien.
0: Donc, voilà. Alors la criminologie, ça te passionne?
1: Ouais, grave.
0: T'aimes bien les trucs glauques, au fait.
1: Bah, c'est pas forcément ça, mais c'est...
0: Bah, un crime, c'est un crime.
1: Oui, bah, moi, c'est du côté victime et auteur qui m'intéresse, surtout dans les violences et surtout les violences sexuelles. Okay. Et du coup, j'aimerais bien être psychologue un jour... dans une asso des deux victimes ou à l'hôpital pour les personnes qui ont des psychotraumatismes et tout, voilà. Et aussi faire des expertises judiciaires, ce serait intéressant.
0: Ah bah, je te souhaite le meilleur.
1: Merci.
0: Alors aujourd'hui tu es dans plusieurs groupes à côté.
1: Oui.
0: Bref, t'as pas temps pour toi.
1: Non, cette année elle est un peu chargée, j'avoue, c'est un peu chaud. Mais
0: dont ça. Un nouveau groupe qui s'appelle Follow Ouf, constitué de divers musiciennes et musiciens de la scène locale, où tu joues cette fois des claviers.
1: Ouais, pardon, juste petite précision, le groupe s'appelle Ouf.
0: Ah, pas Follow Ouf?
1: Non, c'est marrant parce qu'il y a même Martial de Total Even, je sais pas si tu connais, lui aussi il a cru que le groupe s'appelait Follow Ouf. Mais,
0: ah mais c'était juste en anglais, suivez Ouf.
1: Oui, bah, oui, c'est ça.
0: Et on
1: mais
0: est
1: peut-être
0: tous
1: qu'on devrait changer de nom. Et
0: tous tombés dedans.
1: Oui. Non, mais c'est marrant. Et oui, du coup, le groupe s'appelle Ouf. Avec deux O et un F. Et moi, je fais du synthé, oui, du coup. Que je ne savais pas du tout jouer avant.
0: Justement, pourquoi cette idée saugrenue de te mettre au synthé alors que tu t'en jouais?
1: Bah, en fait, j'ai trop un truc où j'adore des instruments un peu goofy. Et du coup, là, par exemple, j'ai trop envie de m'acheter un theremin et un... Genre même genre un glockenspiel, des trucs comme ça. Genre j'ai trop envie d'apprendre à jouer plein d'instruments comme ça. Et du coup, le synthé, c'était parce que moi, je voulais trop faire un groupe de egg punk. Donc, pour celles et ceux qui ne savent pas, c'est du punk, mais un peu goofy, un peu genre jeu vidéo, où il y a des sons synthétiques, justement, un peu en mode boop, boop, boop, des trucs comme ça. Et c'est beaucoup plus léger et plus coloré et tout. Et moi, j'aime trop ce style. Et c'est hyper rapide aussi, donc c'est comme le punk hardcore, mais genre, mais qui se prend pas du tout au sérieux, quoi.
2: Ok.
1: Donc voilà. Donc c'est fun de jouer du synthé. Et franchement, je fais pas grand chose. Je fais juste une note parfois, et c'est marrant. Voilà. Mais c'est beaucoup plus chill que faire des concerts où je chante. Franchement.
2: Oui, ça doit être très différent.
1: Ouais, je fais 30 minutes et j'ai l'impression que ça fait genre 5 minutes et je suis pas du tout fatiguée. Donc c'est différent.
2: Et il y a la cave du Mirail aussi, qui est une salle de répétition que tu gères avec tes amis Emma et Rémi.
1: Oui.
2: Alors comment vous êtes-vous retrouvés à gérer cet endroit qui se situe en plein centre-ville, en fait ?
1: Ouais,
2: dans la rue du Mirail.
1: Oui, c'est ça. C'est pour ça que ça s'appelle comme ça.
2: Oui, je me doute.
1: En fait, anciennement, c'était Sonatique.
2: Ouais.
1: Depuis genre 6 ans, un truc comme ça. Et le président qui gérait du coup la cave, lui, enfin, il avait plus trop le temps pour s'occuper de la cave. Et il allait, enfin là, il a déménagé à la campagne avec sa copine. Et du coup, bah, y avait plein d'artistes, dont moi et Inside Imod, qui répétaient là-bas. Et on savait pas trop ce qui allait se passer avec le lieu. Et il fallait quelqu'un pour prendre le relais. Sauf qu'il y avait pas vraiment des gens qui voulaient le faire, parce que c'est quand même pas mal de responsabilités. Et donc voilà. Et c'est parti d'un pari de Rémi avec un ami à nous qui est du coup dans l'asso. Et en fait, Rémi, il avait passé une audition pour un autre groupe à la batterie. Et il a dit à notre pote que s'il n'était pas pris, bah, du coup, qu'il allait reprendre la cave. Parce qu'il était alcoolisé quand il a dit ça. Et du coup, il n'a pas été pris dans le groupe.
2: Et du coup, il a repris la cave.
1: Et du coup, il a repris la cave.
2: Au moins, il a tenu sa promesse, même alcoolisé.
1: Oui.
2: C'est
1: oui, c'est clair. Et en vrai, tant mieux qu'il n'ait pas été pris dans ce groupe.
2: En plus, il est nul, le groupe.
1: Non, le groupe est vraiment bien. C'est Edgar Déception, si jamais elle a écouté.
2: Ok, oui, oui, j'aime bien en plus.
1: Oui.
2: Non, mais je ne pensais pas du tout ce que je disais.
1: Donc voilà, et du coup, oui, on a repris. On a fait genre 3 mois d'énormes nettoyages.
2: Ça fait combien de temps maintenant que vous avez repris ?
1: Ça fait depuis juillet dernier.
2: Ok, donc, presque un an.
1: Ouais, presque un an. Et en vrai, c'est trop bien. Du coup, on fait un concert par mois. Et puis, il y a des gens qui répètent tout le temps et tout. Et la cave est trop cool. Donc, c'est trop bien d'avoir cet espace-là. Donc voilà.
2: Mais c'est cool. Non, oui. C'était nécessaire d'en parler. Alors, Sadie, tu es également présente pour nous parler de 5 titres que tu as choisi de diffuser dans le cadre de Give Me 5.
1: Oui.
2: Alors, ça va, le choix n'a pas été trop ardu ?
1: Si, c'était un peu compliqué en vrai. Sur mon téléphone, sur mes notes, j'ai genre 15 chansons.
2: Okay. Il a fallu sélectionner 5.
1: Oui.
2: Oui, parce qu'à un moment, tu m'as parlé d'une chanson longue qui n'est pas.
1: Enfin. Qu'on ne va pas écouter, mais si jamais, c'est la chanson Ants a Machine de Lizzy Strata.
2: Okay.
1: Parce que je suis trop fan de Lizzy Strata. Et ce morceau est trop bien, mais il fait 8 minutes. Donc je me suis dit, ça va être compliqué peut-être pour l'émission.
2: Non, on aurait pu la passer.
1: Et puis j'en ai trouvé d'autres qui me plaisait aussi, donc voilà.
2: Il y a une super sélection.
1: Ah, merci.
2: Franchement, je te félicite.
1: Oh, c'est gentil.
2: Alors que je suis pas grand chose, je te félicite.
1: Moi aussi, quand même.
2: Quand même. Alors, le premier titre que tu as choisi est un extrait du second album du célèbre groupe américain Hole. Alors, c'est marrant parce que quand j'ai fait la promo de l'émission sur Facebook, il y a une fille qui m'a dit que tu t'as tapé trop Hole.
1: C'est vrai, c'est tellement vrai. Non, je suis trop fan de ce groupe et surtout cet album.
2: Ça va, il y a pire.
1: Oui, quand même. Non, c'est un compliment, je pense.
2: Oui, je pense. Oui, et puis elle est franchement pas méchante. Donc, mais voilà, et du coup, c'était marrant que tu choisisses Hole aussi. Donc c'est un titre de l'album titré Live Frog This. C'est le deuxième, je crois.
1: Ouais.
2: Alors, il s'agit d'une très joyeuse chanson qui s'appelle I Think That I Will Die.
1: Oui.
2: Alors pourquoi avoir particulièrement choisi ce groupe-là et ce titre-là ?
1: Ce groupe et cette chanson et l'album surtout, Live Through This, qui me tient énormément à cœur. Et j'ai commencé à écouter quand j'avais genre 14 ans, je crois.
2: Mais parce que t'étais pas née quand il est sorti l'album.
1: Non. Non, malheureusement non.

0: fou. Et ben. Ouais. L'époque où les gens, ils achetaient que les disques.
1: Et pourquoi ce titre-là, I Think That I Will Die?
0: Au début, j'hésitais avec deux autres morceaux de l'album, mais je me suis dit, celui-là, il est quand même super et touchant en même temps. Et il est dynamique. Et j'aime trop les paroles et tout. Donc voilà, c'est un bon morceau.
1: Alors, c'est une chanson qui fut éditée en 1994. Donc, comme on disait, tu étais loin d'être née encore. Mais toi, te rappelles-tu dans quelles circonstances tu l'as découverte, cet album?
0: J'étais une ado triste et dépressive.
1: C'était dû à quoi?
0: Les conditions de vie. Moi, j'ai pas grandi dans la meilleure famille, dans les meilleures conditions. On était très pauvres en grandissant.
1: Tu le vivais mal, quoi.
0: Ouais, je le vivais pas très bien, finalement.
1: T'as des grandes sœurs, petites sœurs,
0: J'ai un grand frère. Enfin, de taille moins, j'en ai deux, mais il y en a un qui est décédé, malheureusement.
1: Ok. Voilà.
0: Et du coup, je suis la plus petite.
1: Ok. Oui. Donc, normalement, on est choyé quand on est la petite dernière.
0: Ouais, mais bon. C'était pas trop le cas,
1: malheureusement.
0: Ouais. Mais bon, maintenant je m'en sors bien, donc tant mieux. Mais du coup, à l'époque, cet album m'a beaucoup aidé. Et je pense que c'est la première fois que j'ai vraiment senti l'esprit, c'est un peu cliché, mais l'esprit punk un peu en moi. Et les paroles, tout m'a juste me parlé énormément, quoi. Et ça m'a beaucoup aidé, je trouve.
1: Ok, ouais. Je l'ai vu en concert cette année-là.
0: C'est vrai?
1: Ouais.
0: Incroyable, la chance, c'était comment?
1: C'était génial.
0: Oh waouh, c'est trop bien.
1: C'était génial, c'était à Paris. J'étais à Paris, je bossais à Paris à ce moment-là et du coup il y avait Hall qui passait. On était
0: la chance, je ferais tout.
1: Attends, le pire, je te jure que c'est vrai, j'avais un pote qui avait des places pour Nirvana, j'étais crevé ce soir-là, je lui dis non, j'irai la prochaine fois.
0: Non, je t'as
1: te
0: pas
1: le
0: fait
1: jure,
0: ça.
1: Et il n'y a jamais eu de prochaine fois.
0: Oh non, au moins tu sais que t'avais eu la possibilité. Tu vois, que
1: oui, mais c'est pire.
0: C'est pire.
1: C'est pire que de n'avoir jamais la possibilité. Mais du coup, j'ai eu la chance de voir Hall à cette époque-là.
0: Ouais. Oh, wow. C'est excellent.
1: En tout cas, c'est le premier choix de Cédi, Hall, avec l'excellent I Think That I Will Die, extrait de l'album titré Live Through This, paru en 1994 via le label Geffen. On l'écoute tout de suite.

0: I Think That I Will Die de Hole à l'instant. Vous écoutez Gimme Five et je suis en l'excellente compagnie de Sadie Golding, artiste, musicienne et fameuse vocaliste, un brin hurleuse au sein du groupe Violent Sadie Mode, que vous devez absolument aller voir en concert si ce n'est déjà fait. Sadie qui est venue en apportant 5 morceaux de son choix qu'elle juge primordiaux et que l'on va découvrir les uns après les autres au cours de l'émission. Alors le second titre choisi est celui d'une rappeuse productrice new-yorkaise qui s'est glissée sous le pseudonyme de Princesse Nokia. Alors, le morceau s'appelle Bart Simpson et fut édité en 2016. Alors, pourquoi avoir opté pour Princesse Nokia et ce titre-là en particulier?
1: Alors, ce morceau, je l'écoute depuis, genre, depuis presque la sortie, du coup, 10 ans, genre. non, en vrai, j'exagère. Je pense que j'avais genre 18 ans quand j'ai commencé à écouter. Et bref, et ça me revient toujours. Et j'adore ce morceau.
0: Mais l'album est bien aussi.
1: L'album est incroyable, ouais. Vraiment, j'aime trop. Et ça m'a grave éveillée à ce style de rap. Enfin, juste au rap en fait, en général aussi. J'aime trop. Et dans Violent Sadie Mode, le rap m'a grave aidée aussi à apprendre à mieux chanter. Niveau genre débit et des choses comme ça, je sais pas du tout rapper comme un rappeur, mais on a une nouvelle chanson là qui est pas encore sortie où je fais des trucs plus rap
0: à la Rage Against the Machine en fait,
1: ouais, un peu à la néo metal, et du coup Princesse Nokia m'a grave aidé avec ça.
0: Ok, et du coup, t'as découvert cet artiste-là à ce moment-là, avec cet album-là?
1: Ouais, je suis tombée amoureuse de tout l'album, et surtout ce morceau.
0: Et tu t'intéresses beaucoup à la scène hip-hop, autrement? Qu'elle soit, je sais pas moi, britannique, américaine, voire française?
1: Ouais, je suis pas hyper branchée pour être honnête, mais en fait, je suis plus du genre, quand je découvre quelque chose, je le garde. Et j'écoute les mêmes albums en boucle, et je vais pas forcément chercher ailleurs. du coup, je suis pas ultra branchée, mais c'est quand même un style qui me plaît. Par exemple, oui, enfin sur la scène anglaise, plus genre Little Sims et tout aussi, j'aime trop. Et Green Tea Peng aussi, je suis trop fan. Voilà.
0: Ouais, attends, parce que je fais deux trucs en même temps. Alors, il y a une forme de largesse d'esprit, moi je trouve, que tu témoignes dans ta façon d'être, dans tes choix aussi.
1: Ouais,
0: mais ouais, c'est assez significatif car il y a néanmoins un énorme pont entre Hole et Princesse Nokia. Mm. Et on parlait ici même il y a à peine 15 jours avec Hugo Verdier du groupe Clarence.
1: Ah, incroyable.
0: Oui, il est venu là, il était à ta place. Et où l'on se posait la question à savoir si cette diversité musicale était due à votre génération de musicienne.
1: Ouais, c'est intéressant comme question. Oui et non. Je dirais non parce que je pense qu'il y a plein de gens qui ont toujours écouté plein de styles différents. Mais oui, parce que dans une génération,
0: chez les musiciens, on a peut-être un peu moins.
1: Ouais, peut-être. Et aussi, on a plus accès, du coup, avec les plateformes de streaming et tout, les playlists, le système de playlists, ça fait découvrir automatiquement plein de styles différents. Mais même dans la hors plateforme de streaming, nous on va quand même vachement à des concerts qui sont dans notre style, mais parfois il y a des premières parties, trucs comme ça qui peuvent être surprenantes. Enfin, je sais pas, je pense qu'on va voir un concert de rock, c'est pas que du rock, il y a des influences, et du coup si on aime plus les influences hip-hop qu'il y a dedans, du coup on va plus graviter vers des groupes qui sont comme ça. Petit à petit, ce sera de plus en plus hip-hop, par exemple. Donc, je pense que tout le monde est un peu comme ça. Mais nous, dans la génération, avec les plateformes de streaming, du coup, ça rend les choses plus faciles, je pense.
0: C'est cool.
1: Plus accessible. Oui.
0: Et par ailleurs, il y a une espèce d'impro reggae qui clôture le EP de Violent Sadie Mode.
1: Oui.
0: Alors, il provient d'où? C'est quoi? C'est une répète? Un buff? Il vient d'où? C'est un morceau qui dure quoi? 30 secondes ou 40 secondes?
1: Je sais pas du tout en vrai, mais c'est
0: je sais pas d'où il vient.
1: Ouais, il est caché. Il est qu'en version CD et vinyle. Il n'existe pas sur les plateformes. Et en fait, c'est marrant parce que au début, à la création du groupe, moi, je voulais trop, et Rémi aussi, faire comme Bad Brains. C'est un groupe de punk hardcore des années 80 qui font moitié reggae et moitié punk hardcore. Et du coup, moi, j'étais en mode, ce serait énorme de faire ça. Mais au final, on n'a pas gardé. Mais du coup, nos tout premiers concerts, on a toujours joué un peu une impro reggae.
0: Okay.
1: Et du coup, c'est ça qu'on a décidé de mettre quand même sur le disque parce que ça marquait un peu la période. Mais c'est pas quelque chose avec lequel malheureusement on va continuer. Après c'est peut-être il y a toujours genre le quatrième album où les gens font ce qu'ils veulent, donc il y aurait une bonne chanson reggae. Mais
0: voilà. Après ça peut être une sacrée fusion entre du reggae et autre chose aussi, quoi.
1: Oui.
0: Bon, écoute, alors quoi qu'il en soit, nous allons diffuser ce second titre judicieusement choisi par Saïdi à l'occasion de ce 65e épisode de Gamify. Il s'agit donc de Princess Nokia, Princess Nokia, et la track s'intitule Bart Simpson, donc de la série, sûrement.
1: Sûrement,
0: j'en connais pas.
1: Sûrement, je sais pas trop, mais elle a beaucoup de refs un peu éclectiques. Et surtout, ce qui est intéressant avec Princess Nokia, c'est que là, elle a fait un feat avec Chemise au Body. Donc, c'est le morceau qu'on écoutera, il me semble, après.
0: Après, ouais.
1: Enfin, c'est pas le morceau où elle fait le feat, mais c'est le groupe avec qui elle a fait un feat. Donc, elle est aussi mêlée dans plusieurs scènes new-yorkaises.
0: Donc, le morceau est extrait de l'album 1992. 1992, qui est l'année de sa naissance, en fait. Et ça a été édité en 2016 sous forme d'autoproduction. Princess Nokia.

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1: Princess Nokia à l'instant, vous écoutez Give Me Five, dont je rappelle le concept qui est de découvrir 5 titres primordiaux aux yeux de mon invité du jour qui nous explique le pourquoi du comment de ses choix. Et ce soir, c'est Sadie, chanteuse au sein du groupe Violent Sadie Mode, qui se prête à l'exercice. Alors le titre suivant que tu as sélectionné, Sadie, est un plongeon au cœur du mouvement post-hardcore new-yorkais, puisqu'il s'agit du groupe Show Me The Body, originellement formé par le joueur de banjo, il s'appelle Julian Caswan Pratt,
2: oui.
1: Ou Julian, et du bassiste Arcane Steed. Alors tu as opté pour le titre Arcanum, extrait de l'album Dog Whistle, édité en 2019. Alors pourquoi ce groupe, pourquoi ce choix, pourquoi ce morceau?
2: Alors j'ai choisi ce groupe et ce morceau parce que c'est vraiment une des plus grandes inspirations pour Vinesidey Mode. Eux c'est beaucoup plus...
1: Sans banjo,
2: malheureusement, pour l'instant. Ce sera l'instrument que je vais apprendre.
1: Alors, si quelqu'un est un pro du banjo...
2: ce serait incroyable.
1: Qui contacte Sadie
2: grave.
1: Sur Instagram.
2: Ce serait trop bien de faire un morceau avec du banjo. Donc ouais, j'adore ce groupe. C'est Rémi, encore une fois, le fabuleux Rémi Tourneur.
1: C'est un vrai directeur artistique.
2: Mais vraiment, il est très très fort. qui m'a fait découvrir il y a 4 ans. Et je connaissais pas, et c'était une révélation de fou malade, vraiment. Et c'est, j'écoutais beaucoup de grunge et tout, et parfois du punk hardcore, mais j'avais pas non plus une énorme culture en vrai. Et c'est vraiment lui qui m'a fait écouter énormément de choses, dont ce groupe Show Me The Body, que j'adore. Que dire de plus, leur album Dog Whistle, c'est un de mes albums préférés. J'ai dû l'écouter, je sais pas, 500 fois. Il y a beaucoup de mélange de styles aussi. C'est très punk, alt-punk, un peu indus. Et il y a parfois de la techno aussi, qui est tellement bien mélangée au punk hardcore. Et c'est genre, waouh, c'est une folie de composition. Et c'est tellement fort. Et ils ont joué d'ailleurs à la Mac 3, juste à côté de là où on est. Ils ont joué il y a 2-3 ans, je crois.
1: Mm-hmm.
2: Et c'était excellent. C'était tellement bien. Et le chanteur m'a fait un câlin. Et pour ça, merci. je suis fan.
1: Merci Dieu, merci l'univers.
2: Merci tout le monde. Et du coup, j'ai choisi ce morceau parce que c'est tout simplement le premier que j'ai écouté.
1: Qui t'a mis une bonne claque.
2: Ouais, et c'est je crois que c'était un de leurs singles. Donc il est pas techno ou quoi, mais il est très puissant, je trouve. Et un peu plus calme au début, après il y a un build. Voilà, et très touchant.
1: Et d'où te provient ce goût pour le rock post-hardcore, punk, grunge?
2: En vrai, j'en ai aucune idée.
1: Ça doit bien venir de quelque part, ça.
2: J'ai grandi mes parents, ils écoutaient genre les Red Hot, Fleetwood Mac que j'adore. Beaucoup de trucs genre des années 70 et tout. Et après, mon frère aîné, lui, il écoutait genre du Gorillaz et Eminem et tout. Mais personne n'écoutait vraiment.
1: C'est quand même beaucoup plus cool.
2: Ouais, c'est beaucoup plus... oui, c'est plus chill. Et franchement, je sais pas. Mais si, en fait, ça vient de quand j'étais ado, surtout.
1: Ah, tu vois, on trouve.
2: Ouais, en parlant, on trouve. Telle est la thérapie, quoi. Et du coup, qu'est-ce que j'allais dire? Oui, quand j'étais ado au lycée, j'étais au lycée Lisa, à Angoulême. C'est le lycée de l'image et du son. Donc c'est un lycée très artistique et tout, et c'est trop bien. Et du coup, il y avait des gens qui écoutaient de la très bonne musique là-bas. Et mon groupe d'amis à l'époque, surtout, c'est eux qui m'ont fait découvrir Liz Strata et plein d'autres groupes. Et eux faisaient de la musique aussi, ils avaient des groupes. Donc du coup, j'ai eu l'habitude d'aller à des concerts de rock. Et puis petit à petit, on affine ses goûts, on s'ouvre à plein d'autres choses. Et puis, puis on se retrouve à faire du punk hardcore. Donc voilà.
1: Ok. Et selon ton nom, ton prénom, tu es née en Angleterre?
2: Oui, je suis anglaise. Ouais. Mais ça fait depuis mes 4 ans que
1: ah oui, tu as de très moyens souvenirs en fait.
2: Ouais, non, mais toute ma famille est là-bas, à part mon frère et ma mère.
1: Et tu y retournes de temps en temps ou...
2: Là je vais y aller en juillet. J'ai de la chance, mon père il est à Londres, Donc okay. Ça c'est cool. Que ça j'ai pas payé en Airbnb. Ça coûte cher.
1: Oui, parce que c'est vrai. C'est
2: et pas le reste de là-bas. Ma famille un peu partout, aussi dans le nord à Newcastle, tout ça. Mais j'ai pas beaucoup de temps en vrai pour y aller malheureusement. J'aimerais bien avoir plus de temps.
1: Ok.
2: Donc ouais.
1: Et t'es bien en France.
2: Ouais ouais grave. En vrai c'est cool. La fac est quasiment gratuite.
1: Il y a des bons potes, tout va bien.
2: Mais oui non mais grave. Bah non mais j'aime beaucoup vivre en France et mais c'est vrai que quand je suis en France je suis l'anglaise et quand je suis en Angleterre bah je suis plus
1: française.
2: Française ouais. Donc je viens de la Manche quoi.
1: Oui parce que t'as pas un pet d'accent en fait vu que t'es partie là-bas à 4 ans.
2: Ouais ouais. Mais j'ai appris à l'école.
1: Mais comment tu t'es retrouvée à vivre en France finalement?
2: C'est l'initiative de mes parents. Ils ont voulu un peu le cliché. Bah, en fait, il y a une vague un peu d'anglais qui sont venus en France vers 2009, je crois, un truc comme ça, ou avant, où ils voulaient un peu la vie paradisiaque. Il paraît que les maisons étaient pas chères, pas vivre dans le sud de la France. Et c'est soit France, soit Espagne. Et du coup, ils ont choisi la France.
1: Et tu étais vers où?
2: Je viens de Charente, vers Angoulême.
1: D'accord.
2: Du coup, la campagne.
1: Oui, pas le côté de la mer de Charente.
2: Non, mais moi je trouve ça magnifique. Hein. Après, c'est juste les gens de Charente-Maritime qui chient sur la Charente, mais c'est tellement joli. J'ai grandi à la campagne avec des chèvres. Des moutons, c'était super.
1: Du pollen aussi.
2: Ouais, ouais. Moi, j'ai pas d'allergie, donc bon, c'est cool.
1: Alors, un défaut d'artiste anglais qui reste totalement absent de ta sélection.
2: Oui,
1: désolé les
2: anglais.
1: Il y a quatre groupes américains, un groupe australien.
2: Ouais, j'ai pas fait attention.
1: En fait, tu as opté pour un extrait de l'album Dog Whistle, donc paru via le label Loma Vista en 2019. Alors, la chanson s'appelle Arcanum et elle est interprétée par le groupe Show Me The Body. C'est le troisième choix de Céline dans Game Me 5.

0: Show me the body à l'instant pour les retardataires. Vous écoutez Give Me Five et je suis en l'excellente compagnie de Sadie Golding. Alors, c'est une véritable performeuse, vocaliste de son état et passionnée de musique.
1: Oui.
0: Ça te va comme présentation ?
1: Oui, c'est pas mal. Merci.
0: Alors, ton quatrième choix musical puise quant à lui dans les tréfonds du crotrock saupoudré de New Wave. New Wave californienne. Plus que européenne, je trouve, puisque tu as opté pour le musicien John Dwyer, dont on parlait hors antenne, membre fondateur des Free Ossies, et son projet solo qui se nomme Damage Bug. Alors là encore, pourquoi as-tu spécifiquement choisi cet artiste-là et ce titre-là ?
1: Alors, le groupe Ossies dans lequel il est, du coup, je suis hyper fan. Et
0: c'est de la bombe.
1: C'est tellement bien, franchement, à l'écouter. Et il y a tellement d'albums aussi qui sont un peu dans des styles différents et tout. Enfin, il y a vraiment tout pour n'importe qui.
0: Moi, je suis d'accord, c'est un génie, le gars.
1: Mais vraiment, c'est un pur. Ouais, oui, c'est trop un idole, genre. et du coup, oui, il a un autre projet qui s'appelle Damage Bug. Et déjà, le nom du groupe est trop marrant, je trouve. Et c'est ce qui m'a beaucoup inspiré aussi à faire du egg punk, en vrai. Okay. Parce que, du coup, les bruits de synthé, trucs comme ça, sont tellement originaux, je trouve. Et du coup, là, c'est l'album, je ne sais plus le nom de l'album. Peut-être que tu pourras le dire tout à l'heure.
0: C'est Cold Hot Plums.
1: Voilà. Et du coup, vraiment, tout l'album est incroyable. Il a sorti un nouvel album. Il fait tout seul. Il fait vraiment tout. Et ouais, les bruits de synthé et tout sont tellement fuckés. et j'aimerais trop pouvoir faire ça. Donc, c'est une grande inspiration. Et j'ai choisi parce que je voulais un peu diversifier. Et je me disais, mais qu'est-ce que j'adore, quoi. Et auquel j'ai pas trop l'opportunité d'en parler. Damage Bug.
0: Et bien, tu fais très bien.
1: Oui.
0: Et nous allons immédiatement écouter ce morceau donc, de John Dwyer sous l'alias de Damage Bug. Il s'agit donc de Jet in the Jungle, que tu as choisi, extrait de l'album donc, Cold Hot Plums, édité en 2015 via le label Castle Face, qui est son propre label,
1: ouais,
0: en
1: c'est
0: fait.
1: Ça, ouais.
0: C'est le quatrième et avant-dernier choix, Sadie, dans ce 65e épisode de Give Me Five.

0: Jet in Jungle de Damage Bug à l'instant, quatrième et avant-dernier choix musical de Sadie, membre active du groupe Violent Sadie Mode, qui a récemment édité un superbe EP titré Un seul corps, trouvable un peu partout en format numérique, vinyle ou encore CD. Vous n'avez que l'embarras du choix et ne pas passer à côté. D'ailleurs, l'album, le premier album, il commence à prendre forme ou...
1: Alors oui, on a tous les morceaux. Moi, il y a encore quelques couplets qu'il faut que je finisse, mais sinon, on a les morceaux, mais on va les enregistrer là en juin.
0: Et... Ah ouais, mais c'est très vite, c'est le mois prochain.
1: Ouais, faut que je les écrive vite ces couplets. et du coup, ouais, normalement, ils devraient sortir l'année prochaine. Enfin, on n'a pas de date de sortie, on ne sait pas encore avec quel label.
0: Toujours chez Flippin' Freak.
1: Oui, ce sera sûrement encore avec eux. Et pour les autres, on verra, et avec Aulin, je pense. Parce que cette fois-ci, on aimerait trouver peut-être un label anglais. Ce serait cool. Donc voilà. Donc l'année prochaine.
0: Et y a-t-il de prochains concerts qui sont prévus?
1: Oui.
0: Dans la région ou ailleurs, hein, peu importe.
1: Ouais, on joue ce mois-ci le 22 mai au festival Papillon de Nuit à Caen. Enfin, c'est vers Caen, c'est en Normandie. Et après, on joue au Supersonic à Paris le 23 mai, donc le jour d'après. Et après, qu'est-ce qu'on a d'autre? On joue à Bordeaux. Ah bah on joue à Bordeaux le 30 mai pour le Burdigala Fest à l'Union Saint-Bruno. Et ça va être trop stylé, je pense. Donc venez.
0: Et vous jouez pas la grosse fête que fait Flippin' Freaks,
1: je sais. Si, plus. Et du coup on joue ça aussi genre quelques jours plus tard. Okay. Donc on va essayer de faire des sets un peu intéressants. Et ouais, on joue pour c'est pas le Flippin' Freaks.
0: Et pour Relâche aussi, non?
1: Aussi, ouais, bah, je crois que c'est pas encore annoncé, mais ouais.
0: Tu vois, Francis.
1: Oups. Je sais pas en vrai, mais je pense pas. Mais vous verrez.
0: On verra.
1: Ouais. Et oui, du coup, on joue pour les 10 ans du Flippin, donc le Flippin' Freaks, qui est le label, un des labels qui nous a aidé à sortir ce disque. Et ça, c'est le 4 juin, si je ne me trompe pas.
0: Oui, il y a la plupart des artistes bordelais.
1: Ouais, ça sera la Fabrique Pola Rive Droite, okay. À Bordeaux. Ça va être très cool aussi.
0: Super, et vous jouerez à la fin?
1: Ouais, je pense.
0: Souvent.
1: Oui.
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Bonsoir à tous et à toutes.

0: De pastilles sur les réseaux, de livres, d'émissions de radio ou de télé parlent de ce qu'il faut manger ou pas, boire ce truc ou ce machin toute la journée parce qu'un tel l'a décidé, on marche de tel ou tel palais. On n'a jamais autant parlé de nos bouches, nous reléguant peut-être à l'état d'enfant qui tête d'immenses gourdes multicolores dans lesquelles se cachent les secrets d'une vie rallongée et meilleure. Mais notre invité de cette quinzaine se moque bien des modes et dans son blog culinaire Papille et Pupille, seul le plaisir des yeux et du goût compte. Bonsoir Anne Lataillade.
1: Bonsoir François, bonsoir à tous.
0: Ça va bien ?
1: Très bien, merci.
0: Eh bien écoutez, on va commencer par parler un petit peu cuisine en chanson.

0: Le petit pain au chocolat, bien sûr, de Joe Dassin. Dites-moi, Anne Lataillade, pour ceux qui ne connaissent pas Papille et Pupille, c'est quoi en fait ?
1: Alors, c'est un blog de cuisine qui est devenu un média et qui répond à la question « qu'est-ce qu'on mange ce soir ?» C'est-à-dire, ce sont des recettes simples, de saison, qui ne nécessitent pas de matériel considérable et qui permettent d'essayer de mieux manger chez soi le soir.
0: Et quand on regarde votre blog, vous voyagez beaucoup. Oui. Et moi, je voudrais quand même savoir, quand vous rentrez de vos voyages, sur quoi vous jetez-vous en premier ? Des chocolatines, des croissants ?
1: Non, moi je suis plutôt salée, alors ça serait plutôt le saucisson, les cornichons.
0: La France vous manque quand vous êtes ailleurs en fait ?
1: Oui, bien sûr, la France me manque parce que mes proches ne sont pas avec moi, donc mm-hmm. forcément. Et puis oui, au bout de quelques jours quand même, on a cet appel vous avez Bordeaux qui vous rappelle comme ça et vous êtes content de rentrer. Quand je rentre et que je rentre en train par exemple et que je prends mon tramway Gare Saint-Jean et puis quand je passe là devant la place de la Bourse, je me dis quelle chance j'ai d'habiter ici.
0: Bah oui, c'est quand même beau Bordeaux. Oui. On va aussi écouter les choix que vous avez fait en amont, vos choix musicaux, si les chansons, si peut-être que vous écoutez quand vous cuisinez.
1: Exactement.
0: Au même moment. Et puis aussi, je vais vous mettre aussi quelques petits trésors de la chanson française culinaire.
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0: Le jus d'abricot, Albert Marker. Alors dites-moi, Anne Lataillade, le jus industriel, les plats cuisinés, les barres chocolatées, sans vous mettre tout le monde à dos, qu'est-ce que ça... Et puis qu'est-ce que ça change d'ailleurs, on s'en fiche. Qu'en pensez-vous de tout ça ?
1: Ah là là, je pense qu'il faut manger de tout avec modération. Donc c'est pas, je dirais pas qu'il faut pas en manger, mais je pense qu'il est important de savoir ce qu'on mange et de lire les listes d'ingrédients sur les emballages. Ça change parfois la façon de manger.
0: Et les plats industriels, trop salés, trop sucrés,
1: trop moutardés, avec beaucoup d'allergènes. Franchement, ça peut dépanner, mais voilà. C'est quand même mieux de savoir vraiment ce qu'on mange. Il y a beaucoup de scandales alimentaires depuis quelques années. Alors, il ne faut pas non plus être tout diabolisé. Il y a des industriels qui travaillent bien. Mais je pense qu'il faut s'informer. C'est la clé de ça.
0: Quand on est étudiant, on peut manger avec pas beaucoup de sous. Je sais que le gouvernement a...
1: Le repas à un euro,
0: voilà, oui.
1: Alors c'est vrai que quand on a moins d'argent, c'est plus compliqué. Je pense que si on mange déjà des produits frais et de saison, déjà c'est moins cher. Moi, je suis toujours surprise de voir... moi, je fais mes courses au marché des Capucins, Bordeaux, et je suis toujours surprise de voir le prix des tomates, par exemple, au Capucin, qui est bien moins cher que dans une grande surface à côté de chez moi.
0: Ouais.
1: Donc, je pense qu'il faut, il faut acheter des produits... les Capucins, je pense que c'est très bien, parce que c'est un marché qui est populaire et qui est bon marché. Vous pouvez acheter... même la viande n'est pas très chère. Et après, c'est vrai que je pense qu'il faut se nourrir un peu différemment quand on n'a pas beaucoup de sous. Dépenser peut-être plus son argent... cuisiner, c'est moins cher qu'acheter tout près quand même.
0: Ouais.
1: Alors je sais que les chambres d'étudiants, tout ça, c'est pas forcément évident, quoi.
0: Et au Capu, est-ce qu'on peut arriver à reconnaître un primeur, c'est-à-dire qui achète ses légumes en gros, et d'un agriculteur, en fait, comment on
1: Alors,
0: fait
1: Alors, faut regarder, c'est bien marqué producteur. Il faut discuter avec lui. Et puis voilà, on en trouve. Après, il y a aussi des primeurs qui font bien leur travail. Il y en a au Capucin. Voilà, je pense que la base, c'est de s'informer, de discuter. Et une fois qu'on a fait son choix, on fait ses courses. On n'a pas besoin d'y passer non plus un temps fou. Les gens disent parfois, je vais en grande surface parce que c'est plus rapide. Moi, je trouve que c'est plus rapide d'aller au marché. En grande surface, je suis tentée par un milliard de trucs dont je n'ai pas besoin. Ça me coûte cher, je perds du temps. Alors que là, je suis exactement ce que je veux, et puis voilà, on y va.
0: Et ben voilà, mais c'est dite.
1: C'est ça.

0: Déjeuner en paix, Stéphane et Cher. Ça, c'est une chanson que vous nous avez proposée. Pardon, vous disiez ?
1: Je disais que j'adorais Stéphane Eicher.
0: Ah ben oui, il a sorti un nouveau disque qui est vachement bien.
1: Je vais l'écouter, je me note ça.
0: Oui. Déjeuner en paix, manger tranquillement, c'est quelque chose que vous, auquel vous tenez en fait.
1: Oui, alors je tiens vraiment à cette notion de repas en famille quand on peut. Je pense qu'il est important de s'intéresser à ce qu'on mange. C'est un moment où on parle avec les gens, on raconte sa journée, on échange, on n'est pas chacun devant son ordinateur, son smartphone ou la télé. Et moi je suis très sur cette notion française de repas en famille.
0: Manger devant la télé, c'est pas possible ?
1: Non.
0: Non, du tout.
1: Non, à moins qu'il y ait un événement sportif, vraiment, où là, effectivement, on peut faire l'exception. Mais ouais. Sinon, non, non. On mange à table, en famille, et on se parle, quoi. Je trouve qu'on se parle de moins en moins.
0: Et d'ailleurs, manger à table, manger en parlant, prendre le soin de déglutir, tout ça, etc., c'est quand même bon pour la santé.
1: Oui, et puis on prend son temps, quoi. On n'avale pas. Je ne sais plus, j'avais lu sur un article de presse, enfin, je ne sais plus quel pourcentage, mais c'était énorme de gens manger en scrollant sur Instagram, etc. Je me disais, quand même.
0: Bon, alors on va retrouvons, n'est-ce pas, une once de civilité à table.
1: Voilà.

0: Absolument merveilleuse version de La Tendresse de Bourvil par Solane et Wax, le guitariste. Est-ce que pour vous, Anne Lataillade, la tendresse, c'est important lorsque vous cuisinez ?
1: Ah oui, parce qu'on cuisine déjà surtout pour les autres, on cuisine peu pour soi. Donc ça fait partie des choses qu'on a envie de transmettre quand on prépare un repas, aussi simple soit-il. On donne quelque chose et je pense qu'on donne aussi de la tendresse.
0: Mmh. Et c'est même pour les gens qu'on n'aime pas ?
1: Moi, je ne sais pas si on cuisine beaucoup pour les gens qu'on n'aime pas.
0: Hein. c'est un peu idiot comme question, en fait. Alors, tiens, ce soir, j'ai envie d'inviter des gens que je déteste. Je vais leur cuisiner.
1: C'est ça.
0: Mais après, ça peut être, on peut aussi cuisiner pour quelque chose, pour une espèce d'événement, un truc un peu rasoir. Et...
1: Alors ça, j'avoue, je ne le fais pas, en fait. Je cuisine tous les jours et après, pour les événements spéciaux, je préfère qu'on aille au restaurant, qu'on fasse des trucs où chacun en profite, en fait, parce que je trouve que quand on est en cuisine, pour ce type d'événement, on n'en profite pas, pas vraiment. Donc moi aussi, je vais être de la fête.
0: Vous êtes déjà ennuyée en cuisinant ?
1: Ah oui, bien sûr. Je pense que cette cuisine du quotidien que j'essaye de rendre un peu plus ludique, elle est vraiment ennuyeuse. Donc, je pense que personne n'a envie, en rentrant du travail, de se mettre à cuisiner.
0: C'est compliqué, surtout.
1: C'est compliqué. Moi-même, je n'ai pas toujours envie. et voilà. Mais je pense que c'est important de le faire et de prendre ce temps-là pour moi, pour ma famille. Voilà, c'est un peu de tendresse, c'est de l'amour, c'est toutes ces choses-là.
0: C'est vrai que quand on imagine une blogueuse culinaire, on l'imagine tout le temps, un peu comme dans certaines stories d'Instagram, on voit des mains de femmes comme ça, avec des dentelles, sur une table en bois, avec des feuilles de laurier, des grenades ouvertes.
1: Voilà. Et moi, je suis dans la vraie vie.
0: Voilà, bienvenue dans la vraie vie. Et à propos de vraie vie, j'ai trouvé une petite chanson, je crois que ça va vous plaire.

0: Anne Sylvestre, là, c'est la tartine de beurre. Je ne dirais pas si c'est une fabulette ou une pas fabulette, parce que pour moi, il y a vraiment, il n'y a pas à tortiller. Toutes les chansons d'Anne Sylvestre sont super. Et vous, alors, Anne Lataillade, c'est quoi vos petits plaisirs simples?
1: Ah, mes petits plaisirs simples, c'est écouter de la musique, c'est lire, c'est me balader à vélo dans Bordeaux, des choses, voilà, des choses comme ça.
0: Et au niveau culinaire, c'est quoi vos... Est-ce que un simple fruit peut-être
1: ou... Ah oui, moi j'adore, par exemple en ce moment c'est la saison des cerises et ça c'est mon petit bonheur du moment.
0: Vous allez les piquer chez le voisin?
1: Ah non, j'habite en ville et malheureusement non, mais j'en ai vu, elles commencent à arriver sur le marché. Donc...
0: Elles sont chères ou pas?
1: Oui, elles sont encore chères.
0: Mais bon,
1: mais tout est cher.
0: Bah oui, et puis après on peut se faire quand même une poignée de cerises, on n'est pas obligé de se faire un kilo
1: entier. Exactement. Ça sent que les prix baissent pour faire un clafoutis.
0: Le clafoutis, c'est quoi votre recette à vous?
1: Moi, un clafoutis... Alors, la question qu'on se pose, c'est avec ou sans noyau? Et moi, c'est avec.
0: Ben ouais.

0: Justement,
1: chose.
0: oui, ma grand-mère, qui était de la région de Tulle, faisait le petit salé et c'était vraiment très très bon. Et la mique, oui, on cuisait cette espèce de pâte à pain dans le bouillon.
1: Ouais.
0: Ouais.
1: Le tourtou, vous connaissez le
0: Oui, le
1: tourtou?
0: tourtou aussi. Qu'est-ce qu'il y a encore? Les farcidures en
1: Ouais.
0: Corrèze.
1: Les pommes paillassons.
0: Oui, ça, on trouve ça, je crois que ma mère appelait ça des criques.
1: Ah ouais?
0: Ouais. Mais c'est vrai qu'on retrouve cette recette dans beaucoup d'endroits. Par exemple, en Suisse, je crois que ça s'appelle des rostis.
1: Oui,
0: Ou des pommes de terre râpées, on trouve ça. Des miyassous, je crois aussi.
1: Ouais, le miyassou, ouais, effectivement. En Suisse, j'ai vu que ça se faisait même en sachet, tout prêt.
0: On voit tellement de choses en sachet. J'ai même vu des œufs durs l'autre jour. Je me suis dit, mon Dieu.
1: Mon Dieu, c'était où ça?
0: J'ai vu, c'était un reportage à la télé. Je me souviens plus où c'était, mais je me dis quand même.
1: On va quand même essayer de manger tes fraises.

0: Osez Joséphine, Alain Bachung, qu'est-ce que vous avez osé manger quand, lors de vos voyages, vos escapades culinaires en fait?
1: Alors, beaucoup de choses. Alors, ma limite, ce sont les insectes. Mais j'ai quand même mangé des fourmis. Ouais. J'ai l'impression de faire Koh-Lanta. J'ai mangé du crocodile. Qu'est-ce que j'ai mangé? Du kangourou.
0: Ouais.
1: Non, mais le pire, c'est les fourmis.
0: Ah oui?
1: Parce que c'était des grosses fourmis, là. Oh. Mais bon, quand vous êtes comme ça, invité, ben voilà, à Rome, fait comme les Romains. Hein. Donc voilà, il faut y aller.
0: C'est un peu comme dans Indiana Jones, quand, dans le deuxième, là.
1: C'est ça. Quand il y a toutes les fourmis qui arrivent. Et... Non, c'est... Mais sinon, oui, j'ai... franchement, les insectes, on m'a proposé dans les pays en Asie, hein, notamment Thaïlande, ça, j'ai pas pu. Par contre, je pense qu'en Chine, il est possible que j'ai mangé du chien.
0: Ah ouais?
1: Mais en fait, comme je ne parle pas chinois, je ne sais pas. Bon. Je vais dire que non. Ça, ça,

0: ça m'ennuierait d'avoir mangé du chien. Mais
1: Bon, écoutez, le chien en tout cas ne le saura pas.
0: Le chien ne le saura pas et moi non plus.
1: Encore une petite chanson qui m'a fait penser à vous.
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1: Et ben voilà, c'est dit, Marie-Paul Bell, elle vendait des petits gâteaux, Marie-Paul Bell qui vient de fêter ses 80 ans, et il y a quelques temps, elle est toujours sur scène là, à l'heure où nous parlons, peut-être qu'elle est en train de jouer d'ailleurs, une série de concerts qui s'appelle Au revoir et merci, puis après elle tire sa révérence, elle ne montera plus sur ça, mais elle nous a dit quand même qu'elle ferait quelques disques. Alors comme il fait très chaud en ce moment, Anne, qu'est-ce qu'on fait à manger sans four ?
2: Oh, plein de choses. On fait, en ce moment, par exemple, on fait des gazpacho, donc des soupes froides de tomates, mais on peut faire aussi avec des concombres, on peut aussi faire avec des fraises, ce genre de choses. On mange plein de salades. On peut faire des salades, les rendre un peu roboratives en ajoutant, par exemple, des pois chiches, des lentilles, et puis on se lâche sur les glaces, quoi.
1: Ouais.
2: Si on n'en mange pas maintenant, on n'en mange jamais.
1: Les sorbets ou les crèmes glacées ?
2: Les deux, hein, ce qu'on préfère, voilà.
1: Moi, et on le fait soi-même, les sorbets ?
2: Non, moi, je n'ai pas de sorbetière. Je trouve que c'est un investissement qui... Enfin, je trouve que ça n'en vaut pas la peine pour faire trois... Enfin, à moins de faire beaucoup de glace, mais sinon, je préfère aller les acheter. On a des bons glaciers à Bordeaux. Moi, j'aime bien Henriette et Olga, qui est rue du Pas-Saint-Georges, qui font des très bonnes glaces maison avec des produits sourcés qui viennent de la région. Ils ont des glaces aux noisettes, par exemple, qui viennent du Lot-et-Garonne. C'est vraiment chouette. Je vous conseille d'y aller.
1: Après, c'est super facile de faire un gazpacho. Finalement, c'est comme une salade qu'on a oubliée. Et puis...
2: Exactement. Vous mixez des tomates, vous ajoutez du poivron, de l'huile d'olive, un peu d'ail, d'oignon. Par contre, il faut un bon blender.
1: Ouais.
2: Mais c'est un bon investissement, le blender, comparé à la machine à glace.
1: Ouais,
2: parce que ça sert l'hiver et l'été. Et ça, je recommande d'en avoir un. Moi, j'ai très peu de matériel culinaire, finalement.
1: Ah ouais?
2: Et les gens s'imaginent parfois que dans une cuisine de quelqu'un qui a un site de cuisine, il y a beaucoup de choses. Et moi, finalement, j'ai un blender et c'est à peu près tout.
1: J'ai pas vu dans votre blog que vous militiez pour tel ou tel appareillage, c'est vrai ça? Il n'y a pas de marque par exemple?
2: Non, si, alors je parle souvent, j'ai un outil, c'est mon meilleur achat, c'est une râpe microplane.
1: Oui.
2: Donc ça coûte une vingtaine d'euros et c'est absolument génial pour râper le citron, le parmesan, l'ail, le gingembre. C'est inusable en fait, c'est une marque américaine qui faisait des râpes pour le bois.
1: Ouais.
2: Et donc j'en ai offert à toutes mes copines. c'est vraiment mon meilleur achat. Et sinon non, après j'ai des bons couteaux. Je pense que c'est important quand on cuisine d'avoir de bons couteaux. Alors moi mes parents sont pas loin de Thiers en Auvergne, donc j'ai acheté pas mal de couteaux là-bas. Et puis voilà, il n'y a pas besoin de beaucoup de matériel quand on cuisine. Hein.
1: Un robot pour faire les pâtes peut-être, non? Enfin, je veux dire les pâtes à gâteau.
2: Oui, alors c'est vrai que j'ai un KitchenAid, mais en fait, moi, je ne fais pas beaucoup de sucré. Donc, je l'ai parce qu'on me l'a offert, mais ce n'est pas quelque chose d'indispensable. Par contre, c'est génial quand on en a un pour faire des pâtes à gâteau, pour fouetter des œufs en neige ou faire de la crème chantilly ou ce genre de choses. Mais je pense qu'il faut quand même pas mal pâtisser pour l'amortir.
1: Même pour faire la pâte brisée minute.
2: Oui.
1: C'est quoi la pâte brisée minute?
2: Bah, c'est on mélange. Après, il y a la vieille recette Tupperware
1: qu'avait
2: nos grand-mères, avec de la farine. Il y avait de l'huile d'olive, il me semble. Ouais. Et puis voilà, on met ça dans. Et puis on secoue, quoi.
1: Après, on peut mettre des herbes et tout ça, etc.
2: Exactement.
1: Ça fait des crackers.
2: Graines, exactement.
1: Je vous dis, dans Tout finit par des chansons, on a aussi des idées pour manger.

0: Viril, Suzanne, avec Sofiane Pamart au piano. C'est joli, hein?
1: Oui, c'est très beau.
0: C'est très très beau ce dépouillement un peu avec des super beaux accords, une super tonalité en plus que j'adore. C'est un mi bémol mineur pour être savant. Et ouais, et c'est les touches noires en fait du piano de fastoche. Quand il y a que les touches noires, on se mêle pas les pinceaux. Enfin, bref, et les femmes au fourneau, les hommes aux idées dans les cuisines, la violence dans les cuisines, est-ce que c'est quelque chose qui vous parle?
1: Oui, ça me parle beaucoup. Ça me parle déjà, quand j'ai commencé d'avoir un blog. Moi, j'ai fait des études, on était peu de filles déjà.
0: Ouais.
1: J'avais jamais eu ce ressenti d'être différente des hommes. On était traitées de la même façon. Par contre, quand j'ai eu un blog de cuisine, il y avait vraiment un mépris des blogueurs féminins, des blogueurs masculins, pardon, pour les blogueurs féminines, les blogueuses féminines, pardon. Et alors, la cuisine, c'était encore pire, quoi. C'était la double peine. Mmh. Moi, je me souviens à l'époque d'être allée au ministère du numérique à Paris, et on était une dizaine ou une quinzaine de blogueurs à l'époque. Et d'avoir lu des articles, on disait, mais qu'est-ce qu'elle fait là, la blogueuse cuisine? Alors qu'il y avait un type qui était là sur le sport et personne ne lui a rien demandé. Mmh. Et c'était très méprisant, quoi. J'ai ressenti des choses comme ça, assez négatives. Et puis après, c'est vrai que j'ai pu voir dans les cuisines que c'était pas toujours rose. On le sait, on le voit, oui. On l'entend beaucoup à la télé. Bon, ça, j'espère que ça s'arrange avec la médiatisation des choses. Et que...
0: C'est pas parce que quand on va au restaurant que les cuisines sont ouvertes au public,
1: exactement,
0: que tout va bien.
1: Que tout va bien, mais je pense que ça concerne aussi bien les hommes que les femmes. Voilà. Mais j'en entends encore aujourd'hui, je l'entends. Quoi.
0: Être une femme en cuisine, c'est quelque chose de militant, un peu.
1: Oui, peut-être. Peut-être. Je ne sais pas comment dire ça. Je pense que les gens doivent faire le métier dont ils ont envie et être traités de la même façon, qu'ils soient hommes ou femmes. Et quand on est en cuisine, on traite les gens bien, quoi. Comme dans la vie, quoi. On ne traite pas les gens comme des chiens ou des sous-personnes.
0: Dans la chanson de Suzanne, là, elle prend un air presque grave, presque triste, comme si elle avait été obligée d'abandonner sa féminité en devant être virile.
1: Oui, je pense qu'il y a des métiers où c'est peut-être plus difficile que d'autres, mais que rien n'est impossible. Hein.
0: Non.
1: Mais c'est vrai que je pense que tout n'est pas rose et que... On voit aujourd'hui avec tout ce qu'on entend dans les médias, on parle quand même beaucoup plus qu'avant, donc... Espérons que ça s'arrange.
0: Bah ouais, mais on va changer un peu de registre.
2: Non, j'ai...

0: La banane, évidemment, Philippe Catherine.
1: J'adore.
0: Eh ben, on est fait pour s'entendre. Dites-moi, est-ce que vous avez perdu les papilles pendant la Covid? Parce que j'ai vu que dans votre blog, à un moment donné, vous avez vous posez la question à vous-même, comment ça va? Eh ben moi, pas très fort. J'ai le Covid. Vous avez perdu le goût ou l'odorat?
1: Alors, j'ai perdu un peu d'odorat et je Seigneur. Pense que je l'ai pas encore tout retrouvé.
0: Ah ouais?
1: Ça fait 4-5 ans maintenant. Hein.
0: C'est pas vrai.
1: Mais en fait, j'avais un très, très, très bon odorat. Donc maintenant, j'ai un très, très bon odorat. Mais je pense que j'ai perdu quelques subtilités.
0: Ouais.
1: Mais je plains les gens qui ont perdu le goût, quoi. Ça doit être terrible. Ben,
0: est-ce qu'on peut aimer manger quand on a perdu le goût?
1: Je pense pas.
0: Non?
1: Non.
0: C'est quand même compliqué.
1: Oui, non, c'est ce qui, la saveur, c'est ce qui fait tout l'intérêt de manger, quoi.
0: Quand on a perdu l'odorat, c'est quand même très, très déstabilisant. Est-ce que ça vous a mis en panique un peu?
1: Oui, oui, oui. Je me suis rendu compte de ça un matin en me douchant. Je sentais plus le gel doux. Je me dis oh là là là là là là. Et puis finalement, c'est quand même revenu assez
0: ouais.
1: vite. Hein.
0: Mais au bout de 2-3 jours.
1: Ouais.
0: Bon. Eh bien, écoutez, on vous souhaite quand même une longue carrière. De...
1: je ne suis pas née, je ne suis pas parfumeur. Ou...
0: non, heureusement.

0: Francis Cabrel, bien sûr, encore et encore. Dites-moi, Anne Malataïade, quelle recette refaites-vous encore et encore parce qu'elle vous résiste?
1: Ah, parce que je ne sais pas la faire?
0: Non, parce que en fait, à un moment donné, ça foire, ou alors, je sais pas, vous y arrivez pas, quoi.
1: Il y a quelques années, j'avais essayé de faire des macarons.
0: L'affaire
1: macaron, quand c'était très à la mode. Et je suis très copine avec Mercotte, du meilleur pâtissier.
0: Ah ouais.
1: On a commencé nos blogs en même temps, et Mercotte, à l'époque, c'était la reine du macaron. Et donc, elle était ma hotline, ma helpline. Et j'avais réussi à m'en mettre jusque dans les cheveux de l'appareil à macaron. Donc, il y a ça. Il y a aussi la pâte feuilletée. Alors, la pâte feuilletée, c'est un truc que j'ai essayé de faire une fois et je me suis dit plus jamais.
0: Ah ouais, mais là, respect voilà. Total. Parce que la pâte feuilletée, pour tout, enfin, moi, je suis un peu cuisinier amateur. Enfin, je suis très, très loin de ce que vous faites. Ouais, mais bon, la pâte feuilletée, mais je ne touche pas.
1: Ouais, bah non, j'ai essayé une fois, le beurre il sortait partout. Enfin, c'était, je dis plus jamais, j'achète la mienne surgelée et c'est très bon.
0: À propos de pâtes, je pense au cougnamant. Enfin,
1: oui.
0: Chez moi dans le Finistère, on dit cougnamant.
1: Oui.
0: Et vous en pensez quoi du cougnamant de...
1: Alors, je pensais que j'aimais pas ça.
0: Ouais.
1: Jusqu'à ce que j'aille à Quiberon en voyage presse. Et à Quiberon, il y a un boulanger dont j'ai oublié le nom, mais ça va peut-être me revenir d'ici la fin de l'émission, que tout le monde m'avait conseillé.
0: Ouais.
1: Va goûter ça. Et c'était à tomber par terre. Tellement c'était bon.
0: Alors, moi, je vous conseille celui de Douarnenez,
1: oui.
0: de monsieur Nicolas.
1: D'accord.
0: Qui a tombé par terre. Et le cougnamant. C'est, on le répète une dernière fois, de la pâte à pain avec du sucre
1: et du beurre.
0: Voilà, ça n'est pas un palmito, merci.
1: Ah non.
0: Jamais
1: non.
0: De la vie. Mais si vous voyez un palmito, c'est un palmito. Et s'il porte le nom de cougnamant, c'est pas possible.
1: Non.
0: Jamais.
1: Mais c'est, franchement, je pensais que j'aimais pas. Et quand j'ai goûté ça, je dis ah non, mais c'est trop bon, quoi.
0: Une dernière chanson, et après, c'est l'heure d'aller se coucher.

0: New York avec toi, bien sûr. Téléphone, une chanson qui parle de vous, peut-être. Anne, c'est quoi les prochains voyages que vous allez faire? Vous allez où, là?
1: Alors, je vais d'abord à Bergerac.
0: Très bien.
1: Après, j'enchaîne sur Lascaux, c'est pas très loin. Mm-hmm. Après, je vais dans le Lot. Mm-hmm. Et après, je vais à Memphis, au Tennessee.
0: Non. Qu'est-ce que vous allez faire là-bas?
1: Je vais aller voir la Soul Food, qui va avec la Soul Music.
0: Ouais, c'est quoi, ça?
1: Donc, c'est la cuisine du sud des États-Unis, qui est une cuisine qui vient de l'âme, hein, comme pour la musique. Et alors, comme ça, c'est super sexy. En vrai, c'est quand même beaucoup de poulet frit.
0: Ouais.
1: c'est des choses. Mais je trouve que c'est super intéressant. C'est une cuisine qui est assez. Il y a beaucoup d'influences des Caraïbes.
0: Ouais.
1: Oui.
0: Oui, effectivement, toutes ces viandes marinées au citron vert.
1: Exactement. Donc, j'ai hâte de découvrir ça et je vais faire le parallèle avec la musique. Donc, je vais aussi visiter la maison d'Elvis Presley, des studios où ont été enregistrés des albums de blues. Donc, je suis ravie.
0: La meilleure cuisine du monde, pour vous, c'est laquelle?
1: Ah, c'est difficile. Alors, je vais dire, la meilleure pâtisserie du monde, c'est la française. Ça, il n'y a pas photo.
0: Ouais.
1: Après, dans les cuisines du monde, moi, j'aime beaucoup l'italienne.
0: Ouais.
1: J'aime beaucoup la marocaine. J'aime beaucoup la cuisine thaï. Mmh. Voilà, c'est mon top 3. Puis j'aime évidemment, bien sûr, la cuisine française. Mais je trouve que notre cuisine, elle est au même niveau que d'autres cuisines. Par contre, notre pâtisserie, elle est vraiment au-dessus, quoi.
0: Eh bien, c'est quand même nous qui avons inventé la pâte feuilletée, non?
1: Alors, j'en suis pas sûre. Je ne sais pas. Mais je trouve qu'on... déjà, on sucre beaucoup moins. Il y a beaucoup plus de créativité. C'est beaucoup plus fin. On est dans la finesse et dans l'élégance par rapport à des choses un peu plus brutes de décoffrage. On va dire peut-être à l'exception des glaces italiennes qui sont excellentes.
0: Oui, alors ça, oui.
1: Mais sinon, je suis toujours déçue quand je goûte des gâteaux à l'étranger.
0: Anne, on peut acheter vos livres encore?
1: Peut-être. Je pense qu'il y en avait un qui gardait chez Mola, le dernier, qui était Anne Lataillade Cuisine le Sud-Ouest.
0: C'est ça, édition Sud-Ouest.
1: Édition Sud-Ouest, exactement. Ouais. Donc celui-ci, je pense qu'on le trouve encore.
0: Mm-hmm.
1: Et je pense que ceux d'avant, qui étaient chez Hachette, ne doivent plus être édités maintenant.
0: Il faut faire une pétition.
1: C'est beaucoup de travail de faire un livre et c'est vrai que ça prend beaucoup de temps. Après, j'ai eu ce très joli projet avec Sud-Ouest, je les en remercie, où j'ai pu vraiment faire ce que j'avais envie avec une photographe que j'ai choisie, une styliste aussi. Enfin, c'était vraiment chouette. Et voilà.
0: Vous êtes en train d'en écrire un autre?
1: Non, pas pour l'instant. C'est vrai que, comme je le disais tout à l'heure, ça prend beaucoup de temps et c'est le temps, c'est vraiment ce qui me manque beaucoup.
0: Ouais.
1: Et moi, j'aime être sur Internet parce que j'ai le retour tout de suite des gens sur les recettes. Alors que quand vous faites un livre, c'est un peu comme une bouteille à la mer. Vous savez pas trop ce qui se passe ensuite.
0: On peut pas être en voyage et écrire un livre en même temps.
1: C'est ça.
0: Parce qu'il faut un ordi, tout ça.
1: Oui, j'amène toujours mon ordinateur quand même en voyage, mais c'est vrai qu'il faut faire les recettes, il faut tester.
0: Vous entendez, Anne, c'est comme dans les Césars, il y a une petite musique qui arrive.
1: C'est la fin.
0: Pour nous dire que, non, c'est terminé, il faut passer à autre chose maintenant. C'était vraiment un plaisir.
1: Merci de m'avoir reçu, c'était un plaisir partagé.
0: Écoutez, c'était tout fini par des chansons. Épisode 53, Les papilles et les ouailles d'Anne Lataillade. Anne, merci encore de tout cœur.
1: Merci.
0: On va être au taquet maintenant. On a hâte de savoir quel est le prochain menu. Quels sont les prochains... Allez-y. Quelles sont les prochaines recettes, les prochains secrets? Allez-y, n'hésitez pas sur papilles et pupilles. Vous allez apprendre plein de trucs sur l'histoire de la cuisine et également sur vous-même, parce que vous savez pas encore aujourd'hui que vous êtes capable de faire tout ça. Voilà, c'est super simple.
1: Merci.
0: Laissez-vous guider. Des gros bisous à tous. Et puis, à dans 15 jours.

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4: Bonjour à tous et bienvenue dans la face cachée. Le principe de la face cachée est simple, je choisis un album qui a marqué ou pas l'histoire de la musique. Je ne vais pas vous inonder d'informations longues sur cet album car pendant une heure on va surtout faire un focus sur la musique et rien que la musique en écoutant de la musique. On va prendre les singles physiques extraits de cet album et les écouter dans l'ordre. On va donc découvrir les faces B parfois rares ou inédites ne figurant pas dans l'album de base. Découvrons donc la face cachée d'un nouvel album. Bonjour à tous, j'espère que vous allez très bien. On se retrouve pour un nouveau numéro de La Face Cachée, un numéro 23 de cet épisode de La Face Cachée. Précédemment, on était en 1984 aux États-Unis avec Tina Turner. Là, on va changer radicalement d'ambiance et de date puisqu'on va aller à la fin des années 90 avec une chanteuse australienne. On va partir précisément en fin 97 avec Natalie Imbruglia. Vous connaissez forcément son super tube Torn, mais elle n'a pas fait que ça et tout le reste ce qu'elle a fait c'est vraiment pas mal, en tout du moins pour cet album là, l'album Left of the Middle qui va être l'album de cet épisode. Comme je vous ai dit, il est sorti en novembre 97 entre le 24 et le 18 novembre 97 selon les territoires sur le label RCA. En amont de ça, un peu un mois avant, voilà, très peu de temps avant, le 27 octobre 97 est sorti le single Torn que vous connaissez forcément. Si vous ne le connaissez pas, vous mentez. Vous allez entendre les premières notes, vous allez dire « Ah mais oui, je connais ». Le single qu'a eu dans sa version européenne, c'est des singles 3 face B, Sometimes, Contradiction et Diving in the Deep End, qui sont trois titres, qui ne sont pas dans l'album. On va découvrir pas mal de bonne musique dans cet épisode de La Face Cachée. On démarre tout de suite avec le surtube Torn. Et ce que vous entendez derrière moi en bête, c'est Contradiction que vous allez entendre en entier juste après. Vous allez voir, c'est vraiment pas mal.

D'aucuns qualifieront Nathalie Imbruglia de One Hit Wonder, à savoir une personne qui n'a réussi qu'à faire qu'un seul tube. Factuellement, si on regarde les charts, c'est pas faux. Elle a vraiment qu'un seul tube, car en effet, Torn, ça a été son global smash hit. Quand le titre est sorti en single un peu partout dans le monde, il a eu un très gros succès. Notamment au Royaume-Uni, où il s'est classé numéro 2 des charts. Ça s'est classé numéro 1 en Europe, numéro 4 en France, entre autres. Et aux États-Unis, le single a mis un petit peu de temps à marcher. Il a été envoyé aux radios et petit à petit, les radios l'ont joué de plus en plus. Tant et si bien que pour un single sorti en octobre 97, le tube a eu vraiment un impact sur les charts américains, sur le Billboard, qu'en février 98. Donc comme quoi, parfois, des tubes mettent un petit peu de temps à venir et à percer. Le deuxième single de l'album Left of the Middle de Nathalie Imbruglia, qui est l'album thème de ce 23e épisode de La Face Cachée, s'appelle Big Mistake. Un single qui n'a pas trop de charté chez nous en France, ni même au niveau des radios, ça n'a pas été un gros succès, mais ça a plutôt bien marché au Royaume-Uni et en Irlande, se classant deuxième des charts. On va s'écouter la version européenne CD single sortie le 2 mars 1998. En face B, vous allez retrouver une version acoustique MTV Unplugged d'un tube que vous connaissez, c'est Torn. Et il y a encore deux faces B inédites qui ne sont pas dans l'album, Something Better et Tomorrow Morning, encore plein de musique inédite de Nathalie Imbruglia. On est à la fin des années 90 avec la chanteuse australienne dans La Face Cachée. Vous allez voir, ça encore est un très bon moment musical. Big Mistake, tout de suite.

Faut pas que je regarde dans la caméra. Merci beaucoup. Je vais faire un dernier morceau. Merci d'être là, d'être si attentif et sympa. Merci beaucoup au petit bureau. C'est trop sympa de m'avoir accueilli et c'est une première et j'aime trop ce format. Et du coup, je viendrai avec plaisir pour voir les prochains. Donc je m'appelle Julie Sharp. Julie, ça s'écrit avec deux I à la fin et il n'y a pas de E. Voilà. Et Sharp, c'est comme la marque des micro-ondes. Donc je vais faire un dernier morceau qui est ultra inédit dans le sens où il n'est pas forcément terminé, qu'on a mis en musique avec le groupe et qui sonne un peu punk en vrai, mais là qui ne va pas du tout sonner punk. Voilà, je vous laisse avec ça, il n'a pas de nom encore. Donc merci beaucoup.

0: Merci beaucoup Julie pour ce magnifique concert. Donc ton album sort demain, il s'appelle Burning Line. Est-ce que tu veux nous parler un peu des prochaines dates ou des prochaines actualités de ce que tu vas faire?
1: Alors je joue le 1er novembre à Castres pour les primeurs de Castres, où par ailleurs on est qu'en trio, parce qu'on ne peut jouer qu'en trio, je ne sais pas pourquoi. Mais en tout cas du coup on a fait un set ultra folk pour l'occasion, mais voilà, contrebasse, guitare et batterie. Et après je vais jouer le 27 février au Métronome en coplateau avec deux autres projets et j'ai pas d'autres dates à annoncer donc pour le moment, mais ça va venir, voilà.
0: Bah super, bah merci beaucoup.
1: Merci.
0: Vraiment, c'était magnifique.
1: Oh, merci beaucoup. Merci.
0: Et merci beaucoup aussi à Nicolas Favier de la Centrifugeuse. Yeah. Un grand merci à la Turbine de nous avoir accueillis. Merci particulièrement à Zelda et Zaya. Donc le live au Petit Bureau, c'est une émission préparée et présentée par moi-même, Léontine, et il fallait le dire.
2: Bravo.
0: Et mis en ondes et réalisé par Thomas Delafosse et François Berchenko, sans qui rien serait possible. Merci les gars. Un très grand merci à Amélia Cluzel qui a filmé toute cette émission. Grâce à elle, on pourra retrouver des vidéos sur tous les réseaux sociaux de Campus FM et du Petit Bureau, et bientôt sur YouTube aussi. Merci Mélia. Merci à vous d'être venu écouter tout ça. Et un petit rappel, donc si vous êtes musicien et musicienne ou que vous voulez venir jouer ici, ou si vous êtes hyper fan d'un groupe que vous voulez absolument voir ici, n'hésitez pas à nous contacter. Ça sera avec plaisir qu'on fera une petite sélection. On se retrouve donc dans un mois, donc le 27 novembre, au même lieu. Ça sera exceptionnellement à 18h. Donc vous pouvez rester à l'affût. Bientôt, il y aura plus d'infos sur le groupe qui sera choisi. En attendant, continuez à écouter Campus FM et à soutenir les radios locales et associatives. 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